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0: Thierry Kangou, Tracy Power, Rosie Ramjan, Nathalie Legrand, Michael Flo, ouvre ton cœur. 4h09 du matin. Bon réveil, bienvenue dans votre Morning Breeze.
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0: Bonjour, bonjour, welcome, good morning, j'espère que ça va. On est vendredi 31 juillet, le dernier jour de la semaine et aussi le dernier jour du mois de juillet. Donc à partir de demain, on va passer au mois de mai. Ça va vite, ça va bien. Allez, en tous les cas, bon réveil à vous tous, c'est plaisir de vous retrouver encore une fois. Alors, j'espère que ça va bien ce vendredi matin, en forme. Bon, certes, petite grippe qui traîne un petit peu partout en ce moment. Donc prenez soin de vous, faites plein de vitamine C. Ah bah oui, c'est comme ça, hein. Donc en tous les cas, soignez-vous bien. Bon courage à celles et ceux qui bossent. Trouvez la rose un petit peu, pardon. Voilà, et attraper le froid ce matin. Bah oui, hein, c'est pas évident. Mais en tous les cas, toujours en forme pour vous accompagner ce vendredi. Voilà, plein de belles choses qui vous attendent, comme d'habitude, vos rubriques, vos chroniques. Et aussi, ben, tout le monde qui fait travail, nous souhaite bon courage, Mozoli, nous avec Zut. Hein. Allez, on y va tout de suite pour votre phrase motivante du matin. Ben oui, hein, nous avons besoin de notre boost pour la route afin d'affronter cette magnifique journée. Allez, à tout de suite.
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0: Écrivez une belle histoire aujourd'hui, même si ce n'est qu'une seule page. Et on y va tout en douceur, comme chaque matin d'ailleurs, hein, sans vous brusquer. Dalida, la sainte Totoche.

Sainte Totoche, signée Dalida, sortie quand même en 1974. Et c'est une chanson populaire au ton humoristique et satirique, écrite par Pascal Danel. Bah, ce titre fait référence à une femme surnommée la Sainte Totoche et présentée de manière ironique dans le style léger théâtral que Dalida interprétait souvent dans certaines de ses chansons à des années 70-95. I'm yours pour vous ce matin, bon réveil.

0: On va faire un petit coucou maintenant.
1: À qui?
0: Ben, pas mal de monde ce matin. Et tout d'abord, Marie-Noël, du côté de Baie du Tombeau, qu'on salue ce matin. Merci pour l'émission. Ben, merci d'être là chaque matin, Marie-Noël. Bonjour, pour faire un petit coucou pour mon amour Françoise, qui me tient, qui me compte en lui beaucoup avec ses trois enfants. Un petit coucou également pour Janine avec la, et la famille, pour la famille Milagard de Vanguard. Et ça, c'est Moussa de Terre Rouge à l'île Rodrigue. Bonjour, l'île Rodrigue. Alors, ça va? Qui dit vendredi dit week-end? Ben oui, hein, est-ce qu'il était capable de passer une santé de Lynn? Ah ben oui, c'est de chaque année, sans où. C'est Caroline de Rodrigue. Merci beaucoup. Magnifique choix en tous les cas, Caroline. Hein. Alors, je fais un coucou à Tati Fidèle, auditrice du monde, Dorothée, Éol, Eddy, Félix de Pontfer et Arnaud de Goodlands, c'est de la part de José de Suyac. Excellente journée. Nous saluons aussi Marilyn du côté de Poudre d'Or ce matin qui est avec nous. Elle est avec nous chaque matin. Et on salue aussi Jane Arnassalon du côté de Cœurpipe. Aussi Linda et Gaëtan du côté de Rosebel. Allez, une chanson qui a été demandée hier. Ben, on fait plaisir aujourd'hui. Song for the Children, suivi de Bastia avec le titre Take Him Back, Rachel. Allez, on va écouter ça. 80.

0: on en profite pour dire bonjour à Joël du côté de Papaya, Lille Rodrigue. Et bonjour à toutes ces amies de Morning Breeze et spécialement au groupe 3ème âge de Papaya. Allez, on continue avec les messages, à tout de suite. Et on se bouge un petit peu ce vendredi matin. Allez, on fait le plein d'énergie.
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0: Alors bonjour à la grande famille de Morning Breeze, également à la famille Vinta, Bouton, Charles, Takouri, Henri, Marie-Ange Lafolle, Daniel Dallet, Marie-Laure de Sougris, Rose Memoutou, Shane Laval, Micheline et Régis, pour mon oncle Mario de Belle-Rose. Ça c'est Giovanni Vinta, bon vendredi à vous tous, merci beaucoup. Bon début de week-end. Bon, il faut éviter cela. Toute ma famille, mes amis, gros bisous à vous tous. Merci de nous accompagner le matin, surtout pour les chansons. Ben, je vous en prie. Et ça, c'est Marie-France du côté de Curepipe. Bon réveil à vous, Marie-France. Oui, allez, nous continuons. N'oubliez pas, vous pouvez nous appeler sur le 402 80 80 ou nous passer un petit faux message via WhatsApp 5253-8484. On y va. Take him back, Rachel. Ça, c'est Bastia qu'on va écouter tout de suite. Nous sommes en 1990.

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1: Chers auditeurs, bonjour. Je vous parle aujourd'hui d'un avoué et d'un homme politique du 19e siècle. C'est une personnalité connue pour ses idées libérales et progressistes. Je vous parle ce matin de Félix-Henri-Émilien Gibelot-Ducray. Il naît le 5 août 1809 à Savannes. Sa famille s'établit à l'Île-de-France avant l'arrivée de Mahé Labourdonnais en 1735. Artisan de sa propre réussite, il débute sa carrière comme professeur à la campagne. Il est ensuite clerc d'avoué. En 1848, il reçoit une commission d'avoué à la Cour suprême. Félix-Henri Ducray est conseiller municipal en 1860. En 3 années consécutives, notamment de 1870 à 1872, il est maire de Port-Louis. En tant que maire, il a l'honneur de recevoir le prince Alfred, le duc d'Édimbourg, à l'hôtel de ville de Port-Louis, où se tient, par la même occasion, un grand banquet. En 1870, il préside au projet de Bazalgette, un ingénieur britannique qui conçoit un système de drainage pour Port-Louis. Ce plan est rejeté. Son mairat voit la construction d'un abattoir municipal. Une distribution de vivres aux pauvres de la capitale est instituée. Il est nommé membre du conseil du gouvernement à plusieurs reprises. Ducray fait également partie du conseil d'éducation, de la commission des pauvres et de la société d'émulation intellectuelle. À la fin de sa vie, il est fonctionnaire en étant commissaire des pauvres. Henri Ducray décède le 28 octobre 1884 à Port-Louis à l'âge de 75 ans. Il est inhumé au cimetière de l'Ouest. Gustave de Coriolis, un ingénieur et homme politique, résume sa vie en ces termes. Il a vécu en libre penseur, il est mort en libre penseur, il a été inhumé en libre penseur, sans aucune cérémonie d'aucun culte. Volsy Ducray succède au cabinet d'avoué de son père.
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2: À l'instant, c'était Regard sur l'histoire avec Reza. Allez, on va clôturer la première partie de votre Morning Breeze avec le groupe The Crusaders. Le titre, c'est Street Life, sorti en 1979. Je vous laisse apprécier.
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3: Allez, on démarre cette dernière partie de Morning Breeze avec le groupe Cranberries à Zambé. À venir, Zanépia.

0: Cranberries pour vous ce matin à 5h05 avec Zombie. Allez, on y va tout de suite pour quelques messages et ensuite ce sera Zen et Pia.
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0: Bonjour pour Huguette du côté de Taillac qui fête son anniversaire aujourd'hui. C'est de la part de son mari Gérard, sa fille Maureen, son petit-fils, également les familles Jeanneton et Bolly, demandé par Odile du côté de Rivière des Anguilles. Donc le petit-fils s'appelle Timéo. En tous les cas, happy birthday à celles et ceux qui fêtent leur anniversaire aujourd'hui. À toute l'équipe, bonjour. Je demande le prochain disque pour mon beau-frère Michel Beauclair qui fête son anniversaire aujourd'hui. C'est de la part de Rico du côté de Pointe-aux-Sables. Un coucou à Ornella, Hugo, David, Jonathan et Chavina, Linda Lesco, c'est de la part de Rico de la résidence Malherbe. Et également Ania Padou qui est à l'écoute ce matin. Bonne journée pour une chanson plutôt pour J-Home, Anjali, Sundaram, Udayom, Saroja, Jelissa, Yorsen, maman Ankia du côté de Montagne Longue. Merci en tous les cas pour le message. Et également bonjour à ma cousine Florise qui est en France, Marie-Josée Médon de Saint-Joseph. Bon week-end Nathan, peace and love. Merci beaucoup, c'est Daniela. Il finit pour une super avance là. Hein, en tous les bonne journée à vous. On y va tout de suite pour Zen et Bien.
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0: Ce vendredi matin, il n'est pas nécessaire que tout soit parfait pour que cette journée soit belle. Parfois, un sourire, une bonne chanson ou une pensée positive, d'ailleurs qui arrive tout à l'heure après les communiqués, suffit à changer l'ambiance d'une journée entière. N'emportez pas les soucis d'hier dans les heures qui viennent. Attention, avancez un pas à la fois, avec calme et surtout avec confiance. Ce vendredi est une nouvelle occasion de faire de votre mieux, sans vous comparer à personne. Alors prenez soin de votre esprit et le reste suivra naturellement. C'était votre petit conseil du matin dans Zen et Bien. Zoli Mamzel, Avenia Carré Victor. Alongside KMAE et DJ Cutson. Bon réveil à vous tous.

Ça, c'est la voix de Mika avec le titre Blue Eyes. Allez, on regarde l'ambiance ce matin avec une reprise de Tracy Chapman. C'est plutôt The Taylor's Remix. Give me one reason. Ben, on va écouter ça tout de suite. Ben, bon vendredi à vous tous. Si vous prenez la route en ce moment, les amis, soyez très très prudents. Bonne route. Et vous qui vous préparez pour aller travailler, ben, bon courage. On est avec vous. Manzaoli.

0: À 5h17, après Tracy Chapman, Give Me One Reason, The Taylor's Remix pour vous ce matin. Et on va écouter tout de suite La Tribune, ce matin avec Andrew Ramgoulam. À tout de suite.
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2: Tapis dans l'ombre, embusqué sous sa carpette poussiéreuse, engoncé dans un pull élimé où s'affiche un vibrant « Je m'ennuie », le rôde Harold, ou sa version féminine, car au niveau de la bêtise, l'égalité du genre n'est pas un problème, guette. Il est à l'affût de la moindre occasion de se rendre intéressant. Prenons par exemple cette dame qui porte mal son nom, Céleste. Un prénom bien trop au perché pour quelqu'un qui crache son venin démoniaquement raciste sur Mbappé en l'accusant d'avoir tété des noix de coco. On ne sait pas si Céleste aime le Satini, mais une chose est sûre. À force de lancer des pommes d'amour sur les gens, elle se fait broyer par les critiques qui ont sorti le Baba Roscari.

0: et c'est bien fait pour sa pomme, ou plutôt pour sa noix. Sinon, quand tu vois venir un rodéarol de loin, ton fort intérieur soupire en disant tout bas ce que tu penses tout haut. Va des rétro, saleté naze. Une formule à laquelle le rodéarol ne comprend que dalle, ni lentille, ni pois chiche. Le rodéarol, c'est cet intrus à qui tu n'as absolument rien demandé, mais qui s'efforce, avec une ferveur gênante, de donner son opinion sur tout, et surtout sur rien. Il entre, que dis-je, il pénètre avec de gros sabots qui ont marché sur une crotte de chien dans tes conversations orales ou virtuelles. Il lance alors un commentaire écrit en langage Madame Serré ou Mrs. Tight s'il décide de prendre un accent british, juste parce qu'il soutient l'équipe d'Angleterre. On lui donnerait volontiers la Coupe du Monde d'aller se faire foutre. Sans pudeur, sans scrupule, sans filtre aucun, il déverse sa science infuse qui n'est au fond qu'une ignorance diffuse. Le rodéarol ne cherche pas à briller par son esprit et tu l'as. Il cherche juste à exister parce que visiblement personne ne le calcule, même pas son prof de maths quand il était à l'école. Alors, face au rodéarol, professionnel du drôme vide, une seule solution, casse-piquant. Allez, bon vendredi à tous, moi le rodéarol.
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J'ai le cœur, Grenadine. 5h25, on va écouter du Axl Red ce matin avec le titre Parce que c'est toi. Et juste après, ce sera suivi des avis de décès et la météo. À tout de suite.

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Bonjour à tous, à 5h30, je vous donne lecture des avis d'obsèques. On nous prie d'annoncer le décès de Madame Yvette Chantal Matouka. Décès de Madame Yvette Chantal Matouka, née Zakamiar, aussi connue sous le nom d'Yvette. Elle était âgée de 74 ans. Le convoi mortuaire quittera sa résidence à l'avenue Pommier, morcellement Mahadou, abbaye du Tombeau, aujourd'hui à 10h, pour se rendre dans l'église du Bon Pasteur, abbaye du Tombeau, et de là au cimetière de Rochebois. Le décès de Monsieur Gaëtan Désiré Tontin, aussi connu sous le nom de Désiré, il était âgé de 79 ans. Le convoi mortuaire quittera sa résidence au bloc C40 à la rue Charles Baudelaire. Baudelaire à Cité-Malherbe à Curpipe aujourd'hui à 14h30 pour se rendre en l'église à Sainte-Thérèse à Curpipe et de là l'incinérateur de Bigara. Le décès de Madame Marie Laurika Lutschmann, aussi connue sous le nom de Maïka. Elle était âgée de 64 ans. Le convoi mortuaire quittera son domicile à Laurika Street à Anse-Jonchée aujourd'hui à 15h pour se rendre en l'église à la Résurrection à Grand Sable et de là au cimetière de Trois-Îlots à Olivia. Le décès de Madame Marie-Christine Amanal, née de Nice, aussi connue sous le nom de Milly. Elle était âgée de 70 ans. Le convoi mortuaire quittera le domicile de son époux, Monsieur Gérard Menal, à la route royale à Taillac, aujourd'hui à 15h, pour se rendre au cimetière de Saint-Martin, à Baie-du-Cap. Le décès de Madame Arlette Monique Thompson, née Marie, aussi connue sous le nom de Monique, elle était âgée de 86 ans. Le convoi mortuaire sortira de la chapelle ardente d'Eliensen, à Beaubassin, aujourd'hui à 16h30, pour se rendre en l'église Notre-Dame de l'Assomption à Rochebois, et de là au cimetière de Rochebois. Et le décès de Monsieur Louis-François Lewis Barry, aussi connu sous le nom de Lewis, il était âgé de 95 ans. Le convoi mortuaire sortira de la chapelle ardente de Moura à Petite Rivière demain samedi 1er août à midi pour se rendre en l'église à Sainte-Marie-Madeleine à Pointe-au-Sable et de là au crématorium de Chebelle. Aux familles endeuillées, l'MBC présente ses plus vives sympathies.

Les nouvelles du temps présent, communiqué de la météo pour Boris, c'est bien 4h30 ce matin. Tout d'abord, la situation générale. Des nuages venant du secteur est influencent le temps local ce matin. Voyons à présent les prévisions pour les prochaines 24 heures. Période nuageuse ce matin avec des averses, surtout sur la partie est de l'île et sur le plateau central. Et ces averses pourraient être parfois d'intensité modérée et des poches de brouillard sont aussi probables sur les hauteurs. Il fera essentiellement beau dans l'après-midi. Côté température, la maximale sera supérieure à la moyenne par environ 2 degrés et sera entre 23 et 25 degrés sur les hauteurs et entre 27 et 29 degrés sur les régions côtières. Et d'autres nuages venant du secteur est occasionneront quelques averses principalement à l'est et sur les hauteurs durant la nuit. Et la minimale sera entre 16 et 18 degrés sur le plateau central et entre 20 et 22 degrés sur les régions côtières. Le vent soufflera du secteur est environ 20 km/h avec des pointes de l'ordre de 50 km/h.

0: Mer forte au-delà des récifs, avec des houles du sud-ouest de l'ordre de 2,50 m, s'améliorant graduellement au cours de la journée. Et bien sûr, les sorties en haute mer sont déconseillées pour ce matin. Les marées hautes à 14h19 et demain à 1h52, les marées basses à 8h01 et 19h55. Le lever du jour est prévu à 6h40, quant au coucher, il est prévu à 17h52. La pression atmosphérique à 4h ce matin était de 1019 hectopascal. Direction Rodrigue à présent. Communiqué émis à 4h30 également ce matin. La situation générale des nuages venant de l'est-sud-est influence le temps local ce matin. Et les prévisions pour les prochaines 24 heures, mi-couvert, devenant parfois nuageux ce matin avec quelques averses. Et il fera essentiellement beau dans l'après-midi. Côté température, la maximale sera supérieure à la moyenne. Par contre, par environ 2 degrés, et sera entre 26 et 28 degrés. Mi-couvert cette nuit avec des ondées occasionnelles sur les hauteurs et la minimale sera entre 20 et 22 degrés. Mer agitée au-delà des récifs avec des houles du sud-ouest de l'ordre de 2 mètres. Il n'a pas plu sur Rodrigue, la pluviométrie étant de 0 mm durant ces dernières 24 heures. Les marées hautes à 13h57 et demain à 2h01. Les marées basses 7h50 et 19h55. Le lever du jour 6h16 et le coucher à 17h29. Et tu passes tout de suite à Bilta PC pour Boris Tudabo qui fait une tirée à 4h30. L'étang, l'eau, la mer pour prochaine 24h. Pour une la pluie grand matin et qu'un soir, surtout dans cet est. Et l'étang pour plutôt bon dans l'après-midi. Vivant les coups souffles et les pieds secs de l'est, environ 20 km par heure. Ban de pointe, 50 km par heure. Dans Lagon, la mêlée praticable. Des hauts brisants, par contre, la mêlée pas praticable. Mais il pourra améliorer graduellement pendant la journée. Et dans Manlaoul, des pieds sud-ouest, des 2,50 m en des hauts brisants. Et ban sorti en des hauts brisants. Déconseillé pour aujourd'hui grand matin. Nous passons à Bilta PC pour Rodrigue cette fois-ci, qui finira à 4h30. L'étang, l'eau, la mer pour prochaine 24h, grand matin, pour une la pluie passe à zéro. L'étang, pour plutôt bon par la suite, et divan, l'époux soufflé depuis l'est-sud-est, environ 25 km par heure, avec bande pointe, 50 km par heure. Dans Lagon et Candéo brisant, la mer est praticable, toutefois, une abanne la houle depuis sud-ouest, des démettes en déo brisant. Voilà, 5h36, c'était les nouvelles du temps pour Maurice et Rodrigue.
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0: Allez, ce matin, on va dire bonjour à Isabelle Casse du côté de Pointe-au-Sable, sans oublier Cynthia Jolicoeur de Chemin Grenier, qui dit bonjour à toute sa famille et surtout maman Florise. Allez, nous on continue. Cette fois-ci, c'est la pensée du jour. À tout de suite, 5h38.
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0: Tu ne peux pas commencer le prochain chapitre de ta vie si tu relis sans cesse le dernier. Tu ne peux pas commencer le prochain chapitre de ta vie si tu relis sans cesse le dernier. À méditer ce matin, c'était votre pensée du jour. Allez, on continue en musique jusqu'à 6h. Alicia Keys. 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
1: 5h47, on va écouter une petite nouveauté cette fois-ci. Peut-être que vous l'avez entendu dans le top 20, ça se passe chaque samedi de 14 à 16h. Alors c'est DJ Gojan featuring Jason Derulo. Le titre c'est Mechiko.

0: Rupee Tempted to Touch, ça fait super longtemps, mais ça fait autant de plaisir, n'est-ce pas? Allez, 5h53, on va tout de suite écouter la rubrique agricole proposée par Faret. À tout de suite.
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3: Chers auditeurs et auditrices, bonjour. 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

0: 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Le causaster le cochenille. 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
2: Eh ben oui, Morning Breeze, c'est fini pour aujourd'hui. Rendez-vous demain à partir de 10h pour l'émission Au cœur de l'essentiel avec Valérie. Je vous laisse avec Billy Gunn et The Prophecy, la fausse, la prière. Bon vendredi à vous tous.

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1: Bonjour, il est 6h. Le journal avec le flash plutôt avec Jean-François Lecnin. Bonjour Jean-François.
2: Bonjour Sophie, bonjour à tous. Jeu du Commonwealth à Glasgow en Écosse. Un vendredi majeur pour le sport mauricien. D'abord le boxeur Mervyn Clair. Il combattra pour une place en finale des moins de 70 kilos. Pour y arriver, il devra se défaire en demi-finale du gallois Orlando Ole Sotomi. Autre mauricienne à suivre, Noémie Alphonse. La finale du 1500 mètres en fauteuil sera recourue aujourd'hui. Pour rappel, deux délégations, Maurice et l'Australie, avaient porté plainte suite à un incident de course provoqué par une athlète canadienne. Incident qui avait provoqué la chute de deux concurrentes, dont Noémie Alphonse. Maurice et le Royaume-Uni ont franchi une nouvelle étape dans leur relation bilatérale. Les deux pays ont convenu hier d'un protocole d'accord établissant un partenariat commercial stratégique renforcé, signé par le ministre mauricien des Affaires étrangères Ritesh Ramphal et le haut-commissaire britannique Paul Brummel. Cet accord vise à stimuler les échanges commerciaux, promouvoir l'investissement privé et soutenir une croissance durable. La coopération se concentrera en priorité sur les économies vertes et bleues, la santé, l'éducation, les services financiers et la transformation numérique. Le budget 2026-2027 entre dans une phase décisive. Les travaux de l'Assemblée nationale reprennent ce vendredi à 15h avec la poursuite de l'examen du Finance Bill, mais aussi de l'Economic and Financial Measures Miscellaneous Bill, deux textes essentiels puisqu'ils doivent donner une base légale aux principales mesures annoncées dans le budget. Pour rappel, le Premier ministre et ministre des Finances, le docteur Navin Ramgoolam, avait invoqué le Standing Order 60 afin de permettre l'examen des différentes étapes de ces textes au cours de la même séance. Une motion prévoit également que les travaux puissent se poursuivre jusqu'à l'épuisement de l'ordre du jour. Et puis ciblé lors du meeting du MSM à Flac, le directeur général de la Financial Crimes Commission contre-attaque face aux critiques remettant en cause ses qualifications. Sanjay Daoudari affirme être pleinement éligible et met en avant plus de 20 ans d'expérience dans la lutte contre la criminalité financière. Il rappelle que la loi sur la FCC permet la nomination de toute personne ayant exercé au moins 5 ans un poste supérieur au sein d'un organisme anticorruption avec une expertise nationale et internationale. Sanjay Daoudari soutient répondre parfaitement à ses exigences légales. Et puis sport football, le patron de la FIFA, Gianni Infantino, a défendu son projet de créer une société commerciale ouverte aux investisseurs privés visant à augmenter les revenus du football. Une opportunité mais pas une obligation, a-t-il toutefois affirmé hier. Son plan représente, je cite, une proposition et une offre. Mais l'Union européenne de football association n'est pas d'accord. 55 pays européens menacent de boycotter la prochaine Coupe du Monde si Gianni Infantino va de l'avant avec son projet. Voilà, fin de ce flash. On se retrouve à 7h pour le premier grand journal.
1: Merci beaucoup Jean-François. Venir les nouvelles du temps.

0: gros Maurice, des nuages venant du secteur est influencent le temps local ce matin, mais couvert à nuageux avec des averses, surtout sur la partie est de l'île et sur le plateau central. Il fera essentiellement beau. Dans l'après-midi, la température maximale sera supérieure à la moyenne par environ 2 degrés et sera entre 23 et 25 degrés sur les hauteurs et entre 27 et 29 degrés sur les régions côtières. D'autres nuages venant du secteur est occasionneront quelques averses, principalement à l'est et sur les hauts durant la nuit. La température minimale sera entre 16 et 18 degrés sur les hauts et entre 20 et 22 degrés sur les régions côtières. Le vent soufflera du secteur est d'environ 20 km/h avec des pointes de l'ordre de 50 km/h. La mer sera forte au-delà des récifs avec des houles du sud-ouest de l'ordre de 2,50 m. Les sorties en haute mer sont donc déconseillées pour ce matin. Lever du soleil pour Maurice prévu à 6h40 et le coucher à 17h52.
1: Poignons le temps sur Rodrigue, Sophie. La situation générale des nuages venant de l'est à sud-est influence le temps local ce matin. Les prévisions pour les prochaines 24 heures, mi-couvert devenant parfois nuageux ce matin avec quelques averses. Il fera essentiellement beau dans l'après-midi. Mi-couvert cette nuit avec des ondées occasionnelles sur les hauteurs. Côté température, maximale supérieure à la moyenne par environ 2 degrés. Donc en journée, il fera entre 26 et 28 degrés et le soir, il fera entre 20 et 22 degrés. Le vent soufflera de l'est-sud-est à environ 25 km/h avec des pointes de 50 km/h. Mer agitée au-delà des récifs avec des houles du sud-ouest de l'ordre de 2 mètres. La marée sera haute à 13h57 et demain 2h01. Marée basse ce matin à 7h50 et ce soir à 19h55. Levée du soleil, excusez-moi, dans 10 minutes exactement, c'est-à-dire à 6h16 à Rodrigue et couché à 17h29. Les communiqués.
0: Le Central Electricity Board avise certaines entreprises situées dans la zone industrielle de Phoenix que la fourniture d'énergie électrique sera interrompue demain samedi le 1er août de midi à 15h en raison des travaux qui seront effectués sur le réseau électrique. Et puis les abonnés, cette fois-ci de Closel Road et Carol Aliane, habitant les régions et rues suivantes, une partie d'avenue Rémy-Houllier, une partie de Indira Gandhi Road, Closel Road. Alors, Closel Road, Closel Lane numéro 1, Cosmos Lane, une partie de Gopi Lane, une partie de Citoyen Lane et les environs que la fourniture d'énergie électrique sera interrompue entre 8h30 et 17h le dimanche 2 août. Et puis le CEB qui informe cette fois les abonnés de Morcellement, Engen, Plaine des Hermitages, que la fourniture d'énergie électrique sera interrompue. Alors, demain samedi le 1er août, entre midi et 16h, toujours en raison des travaux effectués sur le réseau. Alors, ces fournitures qui seront rétablies sans préavis à l'achèvement des travaux, le CEB s'excuse auprès de tous ceux affectés par ces coupures.
1: Merci Sophie. Place à la musique. Écoutez ça, c'est signé David Walters, le titre « Criez-moi ». Écoute ça, son là, Marie, c'est YouTube. On est vendredi, là, n'est-ce pas?
0: Tout à fait.

0: Un bon réveil avec ce son, chers amis, David Walters. Oui, criez-moi sur RMA.
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0: Bonjour Sophie.
2: Bonjour Patrice.
0: Bonjour
2: à tous.
0: Maurice, bonjour Roderick, bonjour le monde, bonjour l'équipe de ce matin, Sam, Apalna et Arvin.
2: Oui, ça va, vous avez bien dormi?
0: Oui, très bien dormi.
2: L'équipe aussi,
0: sûrement, parce qu'ils ont abonné. Vous avez préparé bonnes affaires. La matinale numéro 294. La semaine est finie là.
2: Oui.
0: Le mois aussi fini.
2: Oui, welcome August.
0: Hein? Mm-hmm. Welcome August. D'abord, en gros, demain.
2: Demain, oui. Demain, mais pour nous, c'est demain.
0: Ouais, ouais.
2: Nous, on est déjà demain.
0: Nous finis maillé. Déjà lundi à nous.
2: Oui. Non, lundi, non, quand même pas.
0: Mais oui, les prochaines fois que je vais voir, sera lundi. Oui. Tout va bien été. On est le vendredi 31 juillet 2026. La matinale numéro 294. 212e jour de l'année. Il nous reste 153 jours avant la fin de cette année. On aura nos rubriques habituelles, bien sûr. Dans la première partie, Sophie, le taux de change.
2: Le taux de change, le sport, Tech Talk avec Méline Balou. Il y a 25 ans, jour pour jour, avec Reza Dulimamod.
0: Deuxième partie.
2: Alors, la rubrique économie avec Kamlesh Bekori.
0: Oui.
2: On aura la tribune
0: avec Andrew Rangoulam.
2: Tout à fait. Et puis,
0: on ira au Champ de Mars.
2: Malgré qu'il n'y a pas de course, on ira quand même.
0: Malgré qu'il n'y a pas de course, les chevaux s'entraînent. Au contraire, ils se préparent très, très bien. Là, vous connaissez, pour pédaler les courses, Gréman Galop poussé.
2: Les chevaux et les jockeys aussi, on est d'accord. Hein.
0: Mais sans les jockeys, les chevaux ne peuvent pas s'entraîner.
2: Okay.
0: Vous allez poser la question à Mécrage tout à l'heure.
2: Non, c'est bon.
0: Au bout de vos réponses qu'on connaît, on aura l'horoscope et la question du jour, et là, dans la dernière partie.
2: On aura l'interview de la matinale.
0: Oui.
2: Un regard sur l'histoire avec Reza Dulimamod et la programmation télé et radio.
0: L'éphéméride du jour, Stone, du duo Stone et Chardin. Elle fête ses 79 ans, on écoutera ce duo tout à l'heure. Leeville Degree, musicien, membre du groupe The Whispers. Fête aujourd'hui ses 78 ans. The Whispers, c'est ça, si vous avez oublié, écoutez.

Jackie Quartz fête ses 71 ans, la chanteuse française, on l'écoutera tout à l'heure. Bill Berry, le batteur de R.E.M., Rapid Eye Movement, fête ses 68 ans. Rapid Eye Movement, c'est ça.

0: Ils ont aussi fait Everybody Hurts et Losing My Religion, rappelez-vous. Le DJ Fatboy Slim fête ses 63 ans aujourd'hui. Et puis, J.K. Rowling, celle qui a écrit la saga Harry Potter, fête ses 61 ans. Donc, elle est née un 31 juillet 1965. Vous connaissiez la date de naissance de Harry Potter ?
1: Non, c'est quoi ?
0: Le 31 juillet.
1: Ah !
0: Ah ! Ils ont pas fait la cuiseau là, Maïla. Kavinsky nous a quitté mardi.
1: Oui.
0: Le DJ français. Il aurait fêté aujourd'hui ses 51 ans, chers amis.
1: Ouais.
0: Aïe. On le connaît surtout pour ce morceau Night Call, bande originale du film Drive, sorti en 2011. Et puis Grand Corps Malade fête ses 49 ans aujourd'hui. On l'écoutera tout à l'heure. Will Champion, le batteur de Coldplay. Faites-lui ses 48 ans, Coldplay, c'est ça. C'est juste magnifique. Ça, c'est l'intro qu'on écoutera tout à l'heure dans son intégralité. Mmh. Et puis, un grand monsieur du football nous a quittés il y a 17 ans de cela. C'est l'entraîneur Bobby Robson, qui a entraîné notamment l'équipe d'Angleterre, le FC Barcelone, le FC Porto, Newcastle, PSV Eindhoven, etc. etc. Grand monsieur qui... ami de l'île Maurice, qui est venu faire beaucoup de stages ici à l'île Maurice.
1: Ok, vous l'avez rencontré ?
0: Oui, je l'ai rencontré, mais j'ai jamais eu l'occasion de faire un stage avec, avec lui. Mais c'est un grand, grand monsieur.
1: Si vous vous appelez Ignace.
0: Oui, c'est...
1: votre fête aujourd'hui.
0: Oui, votre fête, fête des Ignaces aujourd'hui, 6h16. Écoutez ce morceau, c'est signé Roland Garros, aux côtés de Darling, le titre revers gagnant. Comment dire, le PSG de tennis, là, hein. Mais écoute, Banja Logla, il parle des DJs comme si, qui se la pètent un peu trop.

0: C'est quoi la différence entre le bon DJ et le mauvais DJ?
1: Un DJ, c'est un mec qui passe des disques en boîte de nuit et qui veut faire danser les gens. C'est aussi simple que ça.

après les guéguerres de chapelle. Moi, je suis un DJ techno, je joue qu'en vinyle. Moi, je suis un DJ de hip-hop, je fais pas... je joue pas avec un ordinateur, je joue qu'avec... c'est quoi, allez sur les forums, là, vous défoulez, là. Un DJ, c'est un mec qui fait danser les gens. Après, les éternels, je raconte une histoire derrière les platines. Tu peux, effectivement, tu peux enjoliver tout ça en disant, ok, je fais monter la sauce. Le but du jeu, c'est de faire danser les gens et que les gens passent une bonne soirée. Il faut pas trop, se fantasmer. Après, oui, il y a effectivement aujourd'hui, mais là, ça nous dépasse, c'est les histoires de la scène EDM, des mecs qui remplissent des stades et qui gagnent des millions de dollars pour aller passer de la

0: Elle est éternelle,
1: oui,
0: Madonna.
1: Elle est belle, elle est parfaite.
0: Bof, enfin.
1: Ça, elle est parfaite.
0: Non, ça c'était dans les années 80. Non. Là, elle est faite de plastique, là, mon ami.
1: Ouais. Hein? Ok.
0: Love Sensation, Madonna. Voilà, il reste que sa voix. Vous savez, je suis fan de Madonna depuis les années 80.
1: D'accord.
0: On a plusieurs cadeaux. On a un bon d'achat d'une valeur de 500 euros offert par le magasin Bargello, qui est spécialiste en parfum.
1: Oui.
0: 4 billets pour le Mauritius Shopping Carnival avec Rajasthan's Work, plus un déjeuner offert par Jane's Little India. Il faut répondre à une question.
1: À une question, effectivement. Alors, Bargello est une marque originaire de quel pays? Réponse A, la France. B, Italie. Ou C, la Turquie?
0: Bargello, France.
1: Italie, tu es avec qui? Football, non?
0: Coupe du monde. Non, Italie, pas de là-dedans.
1: Bargello est une marque originaire de quel pays? France, Italie ou la Turquie? À vos téléphones, 402 80 80 ou par WhatsApp 52 53 84 84.
0: À venir, le sport.
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1: 6h passées de 32 minutes, le sport avec Jessie Ougara. Bonjour Jessie.
3: Bonjour Sophie, bonjour à tous. Après plus d'une semaine de compétition, les 23e Jeux du Commonwealth prennent fin ce dimanche à Glasgow, en Écosse. Dans le camp mauricien, Bernard Baptiste était engagé dans la finale du lancer du poids hier soir. Il a pris la 11e place avec un jet de 16,27 m. La médaille d'or est allée au Nigérian Enekwechi avec une performance de 21,07 m. Devant le Néo-Zélandais Tom Walsh, qui a réalisé 21,03 m un peu plus tôt hier au triple saut. Adèle Cupidon a fait un bond de 14,93 m lors des qualifications, ce qui est loin de son record personnel qui est de 16,61 m. Au programme pour les Mauriciens ce vendredi 31 juillet, à 13h24, Noémie Alphonse sera en lice dans la finale reprogrammée du 1500 m T54. Elle sera aussi en action à partir de 15h dans la seconde demi-finale du 400 m T54. Brandy Perrine sera, elle, engagée dans la première demi-finale du 400 m. Mervyn Clerc, le boxeur, disputera les demi-finales du combat de boxe chez les moins de 70 kilos. Ce sera dans la soirée à partir de 19h. Et puis la finale du 800 m dames aujourd'hui, où s'allie notre compatriote Rachel Kloppenstein. Ce sera à partir de 23h25. Donc pas moins de 4 Mauriciens engagés à Glasgow en Écosse aujourd'hui. Football à l'étranger, l'UEFA et la CONCACAF s'opposent à l'idée du président de la FIFA, Gianni Infantino, qui souhaite créer une société commerciale pour gérer les droits de la Coupe du Monde masculine et féminine, mais aussi de la Coupe du Monde des clubs, puis vendre ensuite des parts à un fonds d'investissement. Dans un communiqué officiel, les 55 membres de l'UEFA et 41 de la CONCACAF ont rejeté le projet de la FIFA. Et voilà, ce sera tout pour les nouvelles sportives pour l'heure. À 6h passées de 34 minutes, excellente journée à vous tous. Bon début du week-end. La suite du programme avec vous, Sophie et Patrice, sur MBC Radio RME.

0: Merci beaucoup, Jessie. Nous, on continue en musique.
1: Oui, avec Grand Corps Malade qui fête aujourd'hui ses 49 ans, 15h du matin. Vous avez déjà entendu ça?
0: Non, 15h du matin, ça n'existe pas.
1: Ça n'existe pas, hein? Mais d'après Grand Corps Malade, oui, écoutons.

Les avis d'obsèques ont pris d'annoncer le décès de Madame Yvette Chantal Matouka. Madame Yvette Chantal Matouka, née Zakamiar, âgée de 74 ans, le convoi sortira de son domicile à avenue Pommier, Morcellement Mahadou, abbé du Tombeau, aujourd'hui à 10h pour se rendre dans l'église du bon pasteur, abbé du Tombeau et de la haut cimetière de Rochebois. Le décès de Monsieur Louis Clarel Nicolas Pierre. Monsieur Louis Clarel Nicolas Pierre, âgé de 49 ans. Le convoi sortira de son domicile au bloc 4, cité Atlee, Forestside, aujourd'hui à 11h pour se rendre dans l'église de Sainte-Thérèse à Cœur-Pipe et de là au cimetière de Bigara. Le décès de Monsieur Gaëtan Désiré Tonta. Monsieur Gaëtan Désiré Tonta, âgé de 79 ans. Le convoi sortira de son domicile au numéro C40, rue Charles Baudelaire, cité Malherbe, à Cœur-Pipe, aujourd'hui à 14h30, pour se rendre dans l'église de Sainte-Thérèse à Cœur-Pipe et de là à l'incinérateur de Bigara. Le décès de Madame Marie Lorica Lutschmann. Madame Marie Lorica Lutschmann, aussi connue sous le nom de Maïka, âgée de 64 ans, le convoi sortira de son domicile à Lorica Street, Anse-Jonché, aujourd'hui à 15h, pour se rendre dans l'église de la Résurrection à Grand Sable, et de là au cimetière de Trois-Îlots à Olivia. Le décès de Madame Marie-Christina Manal. Madame Marie-Christina Manal, née Donis, aussi connue sous le nom de Milly, âgée de 70 ans, le convoi sortira de chez son époux, Monsieur Gérard Manal, à Route Royale, Taillac, aujourd'hui à

heures pour se rendre au cimetière de Saint-Martin à Baie-du-Cap. Le décès de Madame Arlette Monique Thompson. Madame Arlette Monique Thompson née Marie, habitant bloc F5 à Cité-Rochebois, est âgée de 86 ans. Le convoi sortira de la chapelle ardente d'Eliensons à Beaubassin, aujourd'hui à 16h30, pour se rendre dans l'église de Notre-Dame de l'Assomption à Rochebois, et de là au cimetière de Rochebois. Et le décès de M. Louis-François Lewis Barry. M. Louis-François Lewis Barry, âgé de 95 ans, le convoi sortira de la chapelle ardente de Moura à Petite-Rivière demain à midi pour se rendre dans l'église de Sainte-Marie-Madeleine à Pointe-Sable et de là au crématoire de Chebelle. Et je voulais passer un petit message à la famille Apollon. On a entendu hier le décès de M. Milan Apollon, qui est un ami, qui est un fervent serviteur du football. Il a créé une équipe du côté de Flac qui s'appelle El Clasico. Il est vraiment quelqu'un d'actif dans le football. Il nous a quittés brutalement hier. Sympathie à la famille Apollon. Ben voilà. Et courage. Nos sympathies aux familles endeuillées.

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0: On a beaucoup, beaucoup d'appels pour notre quiz, mais pas de bonnes réponses.
1: On va répéter la question.
0: Allez.
1: Alors, Bargello est une marque originaire de quel pays ? Réponse A, la France.
0: Ouais.
1: B, l'Italie. Ou C, la Turquie.
0: Ouais.
1: C'est ou A, ou B, ou C. Donc voilà, si vous avez la réponse... Hein? Dites-moi. Dites-moi vous, je sais pas.
0: Allez, je donne un indice. Beşiktaş.
1: Mm-hmm.
0: Allez, on prend.
1: Voilà, donc si vous avez compris, donc vous nous appelez 402-80.
0: Si vous suivez le foot, vous avez une réponse là.
1: Voilà, 402-80-80 ou par WhatsApp 52-53-84-84.
0: Aujourd'hui dans Tech Talk, Medin Baloun nous parle de Kimi K3, le nouveau modèle chinois qui bouscule les géants.
2: Bonjour et bienvenue dans Tech Talk. En décembre 2024, les progrès de l'intelligence artificielle chinoise avaient étonné le monde. DeepSeek avait lancé un agent conversationnel capable de rivaliser avec les meilleurs modèles occidentaux. Pour la première fois, la Chine s'établissait comme innovateur dans ce domaine. Aujourd'hui, un nouvel acteur chinois entend bousculer la hiérarchie. Il s'appelle Kimi K3, développé par Moonshot AI. L'entreprise a été fondée en 2023 par trois chercheurs, dont l'un a travaillé chez Google et Meta, et co-écrit des articles de recherche avec deux des pères fondateurs de l'intelligence artificielle, prix Turing 2018. Moonshot AI a été financé par deux des plus grands groupes technologiques chinois. Kimi K3 affiche des résultats sur de nombreux tests dépassant la plupart de ses rivaux. C'est le modèle le plus grand jamais développé en Chine, avec 2800 milliards de paramètres. Pour comparaison, DeepSeek V3 en comptait 671 milliards. Sur les tests de codage et d'intelligence artificielle agentique, Kimi K3 arrive en première position face au dernier modèle d'OpenAI et d'Anthropic. Sur d'autres tests, il se classe second ou troisième, mais l'écart reste généralement faible. Comme DeepSeek, il a été publié sous licence libre il y a quelques jours. Toutefois, rares seront les particuliers disposant d'un ordinateur suffisamment puissant pour le faire fonctionner localement. Il faut environ 1 teraoctet et demi de mémoire vive pour le faire tourner. Il est déjà possible de le tester directement en ligne. Mais l'engouement a été tel que la firme a fermé temporairement les nouvelles inscriptions après avoir atteint les limites de sa puissance de calcul. Après DeepSeek, Kimi K3, la Chine n'est plus seulement un suiveur dans la course à l'intelligence artificielle. Elle en est devenue un acteur central. Et ça change tout. C'était Tech Talk sur RM1.

0: Alex Warren, le titre c'est Fever Dream et ça marche très oui. fort. On part en 2000. Les Adjulie Mahmoud nous raconte ce qui s'est passé.
1: Oui, de la possession de drogue, oui. Conseil des districts et trafic de drogue.
0: Ah, beaucoup de drogue, hein. Ouais. On écouterait ça.
2: Le 31 juillet 2001, possession de drogue. Raïba Omar Saïb était sous caution pour une affaire de possession d'héroïne. Elle ne s'est pas présentée en cours et un mandat d'arrêt a été émis à son encontre. La fugitive aurait quitté le pays pour Bombay. L'objection to departure, logée contre elle, est arrivée à expiration à la mi-décembre de l'année dernière. La brigade anti-drogue avait alors choisi de ne pas la renouveler. Conseil des districts. L'élection du vice-président du conseil des districts de Grand Port Savane devait se tenir cet après-midi. Celle-ci a finalement été interdite par la Cour suprême. Le juge Lam Chang Lin a émis un ordre intérimaire contre la tenue d'une réunion du conseil des districts du Sud à la demande du président du conseil de Suriname. On évoque la nécessité d'organiser une réunion pour le remplacement d'un conseiller avant de procéder à l'élection du vice-président du conseil des districts. Trafic de drogue, là-dessous, s'installe à Rodrigue. En effet, le fléau de la drogue qui touche Maurice aurait aussi atteint Rodrigue. Trois Rodriguais avaient déjà été arrêtés en possession de 2,5 kg d'héroïne à Maurice récemment. Cela a poussé la police à créer une nouvelle branche de l'Anti-Drug and Smuggling Intelligence Unit à Rodrigue. Deux hauts gradés de là-dessous sont allés à Rodrigue pour revoir le fonctionnement de l'équipe chargée du dossier.

0: C'est The Whispers, chers amis. Aujourd'hui, c'est l'anniversaire de Leville Degree, qui fête ses 78 ans, qui est membre de ce groupe mythique des années 70, 80, le bon vieux funky music.
1: Ben là, c'est l'heure pour nous de retrouver notre gagnante.
0: Oui.
1: Pour le quiz.

0: on va à...
1: On va à Trèfle.
0: Oui.
1: On va retrouver Marinella, bonjour.
0: Bonjour Marinella, comment ça va? Marinella.
2: Bonjour.
0: Marinella.
1: Allô
0: nanana. Vous connaissez la chanson de Tino Rossi? Bonjour Marinella, baissez votre télé ou votre radio, sinon il y a un décalage.
1: Il y a un décalage vocal, voilà.
0: Décalage horaire. Avec sa mère, vous faites des baguettes nues. Mais c'est moi, un petit décalage, bon, voilà.
1: Oui.
0: Là, Lila.
1: C'est bon
0: Marinella.
1: Là, c'est mieux.
0: Bah, allô allô
2: Marinella.
1: Allez,
0: oui, baissez. Écoutez-nous au téléphone plutôt.
1: On fait un
2: oui, allô, oui,
1: ça va.
0: Bonjour, ça va bien.
2: Allô,
1: oui,
0: ça va
1: allô.
0: Bien, Marinella.
1: Sinon, qu'est-ce que vous faites de votre journée? Racontez-nous un peu.
2: Ça va, merci, oui.
1: Qu'est-ce que vous avez prévu aujourd'hui?
2: Mais je suis retraitée.
1: Oui.
2: Je reste à la maison.
1: D'accord, tout simplement.
0: Et tout simplement, on va lui poser la question, oui. Parce que sinon... à trop comprendre.
1: Alors dites-nous, Marinella, Bargello est une marque originaire de quel pays? Réponse A, la France, B, l'Italie ou C, la Turquie?
0: Alors dites-nous, Marinella, Bargello est une marque. Anubisa Tanni, vous posez une question là-dedans sur la télévision, là-bas, là, au bon point. Anubisa Tanni.
2: C'est la réponse C.
0: Oui, c'est la réponse C, là, il y a.
1: Bravo!
0: Et Marinella qui repart ce matin.
1: Avec un bon d'achat de 500 roupies offert par Bargello Store, le spécialiste des parfums, shampoings, gel douche, cologne, des air freshener, donc des, pour la voiture.
0: Et des senteurs et tout.
1: Des senteurs, ouais. Voilà, c'est ça. Roll-on, plein de produits à découvrir et 4 billets.
0: C'est pas fini.
1: À l'occasion de l'India Mauritius Shopping Carnival avec Rajasthan Works Limited. Donc du 12 au 16 août au SVICC à Paille et un bon pour un repas offert par Jane's Little India.
0: Bonne journée à vous. Marinella. Écoute-nous dans 20 secondes.
1: Oui.
0: Allez. Par contre, nous, il faut qu'on y aille parce qu'il y a le journal qui arrive. On se retrouve après le journal des sports. Et ça, c'est le tout dernier Alesso, côté de One Republic. Ça s'appelle In Your Eyes.

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1: Belle matinée, il est 7h. Le journal avec Jean-François Letnig. Bonjour Jean-François.
2: Bonjour Sophie, bonjour à tous.
1: Et les titres.
2: Un vendredi majeur pour le sport mauricien. Au jeu du Commonwealth à Glasgow, le boxeur Mervyn Clair combattra pour une place en finale des moins de 70 kilos. Quant à Noémie Alphonse, elle aura droit à une nouvelle chance de médaille puisque la finale du 1500 mètres en fauteuil roulant sera recourue. Les réactions s'enchaînent après le meeting du MSM mercredi à Flak, cible des attaques de Pravin Jugnauth. Le chief of staff au bureau du Premier ministre Rakesh Bokhari s'indigne qu'un ancien chef de gouvernement puisse se laisser entraîner dans de telles campagnes de dénigrement. Quant au directeur du FCC Sanjay Daoudari, il soutient disposer des qualifications requises pour occuper ce poste. Reprise des travaux parlementaires aujourd'hui, le budget 2026-2027 entre dans sa phase décisive avec la poursuite de l'examen du Finance Bill. Une motion prévoit que les travaux puissent se poursuivre jusqu'à l'épuisement de l'ordre du jour. Enfin, à l'étranger, Donald Trump a annoncé cette nuit que le Conseil de paix est parvenu à un accord sur le désarmement complet du Hamas et d'autres groupes armés à Gaza, une information confirmée par le Hamas. Une fois n'est pas coutume, un mot de sport pour ouvrir ce journal. Jeux du Commonwealth à Glasgow en Écosse. Un vendredi majeur pour le sport mauricien. D'abord le boxeur Mervyn Clair. Il combattra pour une place en finale des moins de 70 kilos. Pour y arriver, il devra se défaire en demi-finale du Gallois Orlando Olesotomi. De l'avis de tous, c'est une marche qui sera difficile à franchir, mais le pugiliste mauricien, déjà assuré d'une médaille, abordera ce combat avec des arguments non négligeables. Pour la petite histoire, l'entraîneur de Mervyn Clair n'est autre que Richard Sonny, qui avait été en 1998 à Kuala Lumpur, le premier sportif mauricien à conquérir l'or aux Jeux du Commonwealth, un souvenir forcément inoubliable. Autre mauricienne à suivre, Noémie Alphonse. La finale du 1500 mètres en fauteuil sera recourue aujourd'hui. Deux délégations, Maurice et l'Australie, avaient porté plainte suite à un incident de course provoqué par une athlète canadienne. Incident qui avait provoqué la chute de leurs deux concurrentes, dont Noémie Alphonse. Plus de détails dans le journal des sports que vous présentera ce matin Jessie Ougara. Cible des attaques de Pravin Jugnauth au meeting de Flak et accusé par certains médias d'avoir échangé via WhatsApp avec un officier de la Financial Crimes Commission, le chief of staff au bureau du Premier ministre Rakesh Bokhari est monté au créneau hier, choqué par la publication de supposées captures d'écran qu'il qualifie de montage réalisé à l'aide de l'intelligence artificielle. Rakesh Bokhari s'est surtout indigné qu'un ancien Premier ministre comme Pravin Jugnauth ait pu se laisser embarquer dans une campagne diffamatoire de cette envergure. C'est du moins ce qu'il a confié à Adrien Valère. Écoutez.
3: Après que Pravin Jugnauth prend mon nom dans Meeting Flak mercredi, m'ont démenti catégoriquement tout ce bon mensonge et ben screenshot fabriqué à travers AI. Moi-même m'ont démontré avec force et l'exemple devant toute la population comment capable servir ChatGPT et change ben numéro ou un screenshot. Il est très facile pour faire sa bonne qualité fabrication là, mais pour moi il est très très dommage qu'il y ait un ancien premier ministre comme Pravin Jugnauth, il rentre dans un piège pareil, qu'il y ait un coup raté par ce bon stratège. Moi, de montrer à toute la population et tout ce qui peut venir Jugnauth dire, c'est une façon pour divertir l'attention de toute une population dans ce cas.
2: Le directeur général de la Financial Crimes Commission, la FCC, Sanjay Daoudari, est lui aussi monté au créneau pour répondre aux sévères critiques formulées à son encontre lors du meeting du MSM à Flak mercredi. Si certains des intervenants avaient affirmé qu'il ne disposerait pas des qualifications requises pour occuper son poste,

0: Post lui affirme répondre aux critères d'éligibilité et met en avant plus de 20 ans d'expérience dans la lutte contre les crimes financiers. Sanjay Daoudari rappelle que la section 10, paragraphe 2e de la loi cadre sur la FCC prévoit qu'une personne ayant occupé un poste supérieur au sein d'un organisme anticorruption pendant au moins 5 ans, avec une expérience nationale et internationale dans le domaine des crimes financiers, peut être nommé directeur général. Écoutez Sanjay Daoudari, il est au micro d'Adrien Valère.
1: Ou Alguet, section FCCA, section 10, section 2, avec E. 10, section DE. Lidjaou, the director general, shall be a person who has served in an anti-corruption body at senior level for a period at least 5 years and has wide experience at national and international level in the field of financial crime. On a plus qu'il 20 ans là-dedans.
0: Le meeting du MSM qui décidément a suscité et continue de susciter nombre de réactions et d'indignations. Vous venez d'entendre Sanjay Daoudari, le directeur de la FCC. Juste avant lui, c'était Rakesh Bokhari, le chief of staff au bureau du Premier ministre. Mais pour Patrick Assiavaden, le ministre de l'Énergie et des Services Publics et par ailleurs président du Parti Travailliste, c'est plutôt de bonne guerre. C'est la parade du MSM pour continuer à exister, dit-il. Patrick Assiavaden condamne cependant fermement l'attitude de certains partisans du MSM envers les journalistes devant les locaux de la FCC lundi dernier. Écoutez.
2: On connaît qu'il met 11-15 contaminants à Moulam. Autant l'indomie pendant 10 ans, l'indomie bien, d'une revue du Premier ministre. Ceci dit, le MSM, je comprends bien qu'il est bien fait un petit peu, une chose comme ça, pour être capable, un petit peu vivant, hein, pour y exister. Mais c'est de bonne guerre, encore une fois. Moi, je prends un lit avec un sourire à moi. C'est normal, ok? C'est normal, les biens, organise-les, fait tout pour qu'ils. Les restes vivants et y aspirer demain pour faire ce qu'il y en a pour faire. Nous, nous, la responsabilité, c'est notre travail, délivrer ce qu'il y a pour le travail. Mais seulement, en même temps, il ne faut pas oublier le passé, il ne faut pas oublier ce qu'il y a à faire. Moi, je dis ça dans certaines places. Qui est du monde dans, pour manifester, une équipe du monde pour manifester devant FCC. C'est une masse. Moi, je dis ça, Premier ministre. C'est une façon de faire pression au FCC. Parce qu'il y a question qui gagne, de haut du monde peut crier, peut dialoguer. C'est une manière de. Est-ce qu'il est comme ça nous pour diriger? Est-ce qu'il est comme ça pays là pour aller? Mais un journaliste, du monde là, il est correct, mais pas possible.
0: Les travaux de l'Assemblée nationale reprennent ce vendredi à 15h avec la poursuite de l'examen du Finance Bill, mais aussi de l'Economic and Financial Measures Miscellaneous Provisions Bill, deux textes essentiels puisqu'ils doivent donner une base légale aux principales mesures annoncées dans le budget. Pour rappel, le Premier ministre, le Dr Navin Ramgoolam, par ailleurs ministre des Finances, avait invoqué le Standing Order 65 afin de permettre l'examen des différentes étapes de ces textes au cours de la même séance. Une motion prévoit du reste que les travaux puissent se poursuivre jusqu'à l'épuisement de l'ordre du jour. Le point avec Shailene Yaben.
3: Une séance, deux projets de loi et une étape décisive avant l'application des mesures budgétaires. Le Finance Bill vise notamment à inscrire dans la loi les mesures fiscales annoncées dans le budget, tandis que l'Economic and Financial Measures Miscellaneous Provisions Bill prévoit des amendements à plusieurs législations afin de permettre l'application d'autres mesures économiques et sociales. Parmi les mesures concernées figurent notamment le nouveau barème de l'impôt sur le revenu, la taxe sur certaines primes d'assurance ainsi que des réformes liées à l'immigration et au permis de travail. Certaines dispositions ont toutefois évolué depuis la présentation du budget. C'est notamment le cas de l'extension des congés de maternité et de paternité, dont l'entrée en vigueur doit être reportée du 1er juillet 2026 au 1er janvier 2027, à travers un amendement qui sera présenté au stade du Committee Stage afin de permettre une meilleure planification des ressources humaines. Ainsi, en cas d'adoption par les députés, ces projets de loi devront encore recevoir l'assentiment présidentiel avant leur publication au Government Gazette et leur entrée en vigueur.
0: C'était Shailene Yaben. Maurice et le Royaume-Uni franchissent une nouvelle étape dans leurs relations bilatérales. Les deux pays ont signé hier un protocole d'accord établissant un partenariat commercial stratégique renforcé. Signé par le ministre mauricien des Affaires étrangères Ritesh Ramphal et le haut-commissaire britannique Paul Brummel, cet accord vise à stimuler les échanges commerciaux, promouvoir l'investissement privé et soutenir une croissance durable. La coopération se concentrera en priorité sur les économies vertes et bleues, mais aussi la santé, l'éducation, les services.

0: services financiers et la transformation numérique. Pour les deux gouvernements, cette signature marque le début d'une dynamique concrète destinée à créer des emplois, encourager l'innovation et approfondir un partenariat historique fondé sur la confiance et l'ouverture commerciale. Écoutez Rita Schramphol.
1: Dans l'accord qu'ils nous viennent signer, nous viennent aussi mettre sur pied ce qu'on appelle un business forum entre les deux pays, que prenant ben investisseurs anglais et ben investisseurs privés mauriciens qui pour siéger et pour accorder eux-mêmes leurs ben différents projets qu'ils ont pensés pour bénéfice pour les deux pays.
0: Affaire Mam Ravatomang, les débats sur sa demande de remise en liberté fixée au 17 et 18 août. L'homme d'affaires malgache a comparu hier par visioconférence devant la Bail and Remand Court. La Financial Crimes Commission a retiré son objection préliminaire à la nouvelle demande de remise en liberté déposée par la défense. La Cour pourra donc examiner cette demande sur le fond. La FCC maintient toutefois son opposition à une remise en liberté. Par ailleurs, la procédure engagée par Mam Ravatomang devant le Privy Council pour contester la prolongation de sa détention provisoire sera retirée, cela suite à un accord survenu entre la défense, le bureau du directeur des poursuites publiques et la FCC. Et puis à l'étranger, je vous disais que Donald Trump a annoncé hier sur les réseaux sociaux être parvenu à un accord avec le Hamas pour mettre fin à la guerre au Moyen-Orient et surtout le désarmement complet de la bande de Gaza. Voilà qui nous amène à la fin de ce journal. Tout de suite, la page des sports avec Jessie Ougara.
2: Merci Jean-François.
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2: Bonjour à tous, c'est heure passée de 12 minutes sur les ondes de la MBC Radio RM1 avec, après plus d'une semaine de compétition, les 23e Jeux du Commonwealth prennent fin ce dimanche à Glasgow en Écosse dans le camp mauricien. Bernard Baptiste était engagé dans la finale du lancer du poids hier soir. Il a pris la 11e place avec un jet de 16,27 m. La médaille d'or est allée au Nigérian Enekwechi avec une performance de 21,07 m devant le Néo-Zélandais Tom Walsh qui a réalisé 21,03 m. Un peu plus tôt hier, au triple saut, Adèle Cupidon a fait un bond de 14,93 lors des qualifications, ce qui est loin de son record personnel, qui est de 16,61 m. Au programme pour les Mauriciens, ce vendredi 31 juillet, à 13h24, heure de Maurice, Noémie Alphonse sera en lice dans la finale du 1500 m T54. Une finale qui, vous le savez, a été reprogrammée et qui sera disputée sans la Canadienne Nandini Sharma, qui a été disqualifiée. Il y aura 6 participantes et Noémie Alphonse, championne du monde en titre au T54 100 mètres, partira du 4e couloir. Noémie Alphonse s'alignera aussi dans la seconde demi-finale du 400 mètres T54. Ce sera à 15h05, heure de Maurice. Donc, en l'espace de 2 heures, la Mauricienne aura 2 courses à disputer. Les précisions de l'entraîneur national Jean-Marie Bagherotti.
4: Le fauteuil n'est pas trop extrême. On fait ce qu'on est capable de faire pour mettre le fauteuil là, correct. Mais attendez au vol, ne pas connaître qu'il y a un acte pénal. Et pour des débrousses, ça n'est pas un problème. J'ai habitué à faire des débrousses. Et la Suisse, là, on est là, ça, lui-même. Enfin, les coussins, c'est l'un des autres. Après ça, qu'il y a le temps, bon, ça pose pas un problème. C'est juste moralement qu'ils faisaient faux parce que il y a des gens qui sont bien déçus, bien pleurés parce que non, vous avez mis moralement des bouts de plus qu'à avoir contre ça. Premier final 1500 mètres, donc nous prenons les courses, pas les courses. Okay, là, nous prenons une finale 1500. Ils vous savez faire son maximum pour capable et ramener qu'ils soient Maurice.
2: C'était Jean-Marie Bagherotti, l'entraîneur national, qui se trouve en Écosse. Sachez que Brandi Perrin s'alignera, elle, dans la première demi-finale du 400 mètres T54, où il y aura seulement 4 participantes. Ce sera à partir de 15h. Double championne du monde, Anaïs Angeline sera aussi en action ce vendredi, mais en soirée, à 23h05.

0: disputera la finale du saut en longueur T38. 9 finalistes font partie de cette finale. Les épreuves d'athlétisme sont à suivre en direct sur Sport 11. À partir de 19h, le boxeur Mervin Clerc disputera la demi-finale chez les moins de 70 kilos. Il affrontera le Gallois Orlando Holly Sotomi. Mervin Clerc qui est déjà assuré d'une médaille pour Maurice. Et à 23h25 ce soir, heure de Maurice toujours, la Mauricienne Rachel Kloppenstein sera engagée dans la finale du 800 mètres. Elle partira du premier couloir. Nous l'écoutons après sa réaction, après sa qualification pour la finale.
1: Finale, je remercie tout Maurice, toute ma famille, je remercie Dieu. J'ai beaucoup prié pour cette finale. Merci au comité olympique qui a cru en moi. Et je suis contente d'amener Maurice en finale, vraiment. L'objectif pour une finale, ça se court pour une médaille. Mais on a vu aujourd'hui, je me suis qualifiée tout juste, mais je vais tout donner en finale. Je vais essayer de bien me reposer, passer chez le physio, bien me reposer demain. Et je vais tout donner vendredi pour Maurice, tout.
0: C'était Rachel Kloppenstein qui s'alliera dans la finale du 800 mètres ce soir. En judo, début de la compétition ce vendredi, Maurice qui est représenté par 10 judokas à ces Jeux, dont 5 seront en action aujourd'hui au classement général des Jeux du Commonwealth. L'Australie est largement en tête avec 51 médailles d'or devant l'Angleterre et le Canada qui comptent 15 médailles d'or chacune. On quitte les Jeux du Commonwealth pour parler du football. L'UEFA et la CONCACAF s'opposent à l'idée du président de la FIFA, Gianni Infantino, qui souhaite créer une société commerciale pour gérer les droits de la Coupe du Monde masculine et féminine, mais aussi de la Coupe du Monde des clubs, puis vendre ensuite des parts à un fonds d'investissement. Dans un communiqué officiel, les 55 membres de l'UEFA et 41 de la CONCACAF ont rejeté le projet de la FIFA. Quelques autres nouvelles sur le football. Le Real Madrid va s'attacher les services de l'attaquant Carlos Espi, 21 ans en provenance de Levante. Le récent 18e de la Liga a officiellement annoncé en accord avec les Merengues. Sauf surprise, la Maison Blanche a levé la clause libératoire fixée à 25 millions d'euros du jeune talent signé jusqu'en juin 2031. Libre depuis la fin de son contrat à Manchester City en juin dernier, le défenseur central John Stones, 32 ans, s'offre comme prévu un rebond sous les couleurs de l'Inter Milan. L'international anglais s'est officiellement engagé en faveur du champion d'Italie jusqu'en juin 2028. Le manager de Newcastle, Eddie Howe, a décidé de quitter son poste à la surprise générale. Considéré comme le grand favori pour prendre la succession du technicien anglais, le coach d'Al Ahly, Mathias Yassal, va rejoindre les Magpies. Et puis prêté au FC Barcelone par Manchester United la saison dernière, Marcus Rashford, 28 ans, ne sera pas conservé par le club catalan. L'attaquant anglais a fait ses adieux aux supporters barcelonais en déclarant qu'il est très reconnaissant envers tout le monde, au club, d'avoir fait de son passage un moment positif et mémorable. Pour renforcer son secteur offensif, le Barça a misé sur Anthony Gordon et souhaite toujours attirer Julian Alvarez. Nouvelle qui nous amène à la fin de cette page sportive à 7 heures passées de 18 minutes. Merci de l'avoir suivi. Excellente journée à vous tous sur MBC Radio RM1.

0: Ça, c'est Benson Boone. Le titre Slow It Down. Tout de suite, les nouvelles du temps.
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0: station météorologique de Vaquois pour retrouver Junit Cockpot ce matin. Bonjour.
1: Bonjour et bonjour à tous les auditeurs.
0: Oui, si on peut avoir des nouvelles du temps pour aujourd'hui et un aperçu pour le week-end, merci.
1: Et bien sûr, alors pour aujourd'hui, le matin, nous trouvons qui sur la partie est de l'île et que le plateau central nous carvient la pluie passagère. Sinon, pour la suite, dans l'après-midi, nous battons plutôt bouton. Également, durant la nuit, plutôt bouton, sauf un des la pluie, l'aubaine hauteur et un petit peu à l'est. Sinon, de côté température maximale supérieure à la moyenne pour environ 2 degrés Celsius et au cours de la journée, les pour entre 23 à 25 degrés Celsius le plateau central et de manière région côtière, les pour varier entre 27 à 29 degrés Celsius. Également, température minimale le soir, le plateau central, les pour entre 16 à 18 degrés Celsius et de manière région côtière, les pour entre 20 à 22 degrés Celsius. Du vent à Maurice peut souffler depuis secteur S avec une vitesse en moyenne environ 20 km par heure. Nous pouvons capable même gagner une pointe de l'eau de 50 km par heure le bon hauteur. La mer à Maurice est mauvais des hauts brisons ce matin, étant donné qu'il nous amène la houle depuis sud-ouest de l'eau de 2,50 m. Mais toutefois, nous pouvons attendre qu'au cours de la journée, l'état de la mer pourra améliorer graduellement. Alors, bonne sortie à notre mer, les déconseillés pour aujourd'hui, grand matin. Un petit aperçu pour le temps à Rodrigue. À Rodrigue, nous avons un nuage depuis le sud-est qui peut influencer le temps là-bas. Et nous pouvons attendre que ce matin, nous prenons la pluie de temps en temps. Mais toutefois, dans l'après-midi, les temps peuvent améliorer que plutôt beau temps. Également, plutôt beau temps durant la nuit, sauf un démenti la pluie, l'aubaine hauteur. Et la température maximale au cours de la journée, nous pouvons entre 26 à 28 degrés Celsius. Et la température minimale, nous pouvons entre 20 à 22 degrés Celsius à Rodrigue. Du vent pour souffler depuis l'est-sud-est avec une vitesse en moyenne de 25 km par heure, avec une pointe de l'eau de 50 km par heure. Et mer praticable des hauts brisons avec une houle du sud-ouest de l'eau de 2 mètres à Rodrigue. Terminons avec une petite prévision à Galega. Et à Galega, effectivement, nous avons un nuage qui est sorti depuis sud-est et que ça va un nuage là pour influencer le temps là-bas, quand les occasionne la pluie ce matin et même dans l'après-midi. Et nous pouvons juste atteindre une amélioration du temps tôt dans la nuit. Et que de côté température maximale au cours de la journée,

0: il faut environ 30 degrés Celsius et que la minimale, il faut environ 24 degrés Celsius le soir. Du vent peut souffler depuis sud-est avec une vitesse en moyenne de 25 km/h. Et que, pour terminer à Galega, la mer est praticable avec Manlaoul du secteur sud de l'ordre de 2 mètres. Et à Maurice, pendant le week-end, nous attendons plutôt beau temps, mais toutefois, de temps en temps, nous pouvons gagner un maniage qui peut sortir depuis dans le secteur l'Est. Et que ça maniage là, de temps en temps, les caves de nous et des bannes occasionnelles pendant le week-end. Voilà. C'est tout comme prévision pour aujourd'hui et merci beaucoup et à la prochaine.
1: Merci beaucoup, bonne journée à vous, à venir les communiquer.
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1: Communiqué du Central Electricity Board qui avise les abonnés. Donc, habitants, les environs d'Aquarelle Lane, Paillanqueux, avenue Cardinal Tourterelle, Downtown Lane, en partie Boundary Road et Robert Edward Hart, que la fourniture d'énergie sera interrompue entre 9h et 13h aujourd'hui vendredi le 31 juillet. Et puis les abonnés habitant les environs d'avenue Antelme, en partie avenue Ollier, Tombeau Lane, avenue Farquhar, résidence Père Laval, pavillon Swimming Pool, avenue Comte de Lys, avenue Stanley, que la fourniture d'énergie sera interrompue entre 9h et 11h demain samedi le 1er août. Autre communiqué cette fois-ci pour donc les abonnés habitant avenue Chaman, avenue Brahms, avenue Rémy Ollier, avenue Rose de Bois, que la fourniture d'énergie sera interrompue entre 8h30 et 15h demain samedi le 1er août en raison des travaux effectués sur le réseau.
4: Toujours communiqué de la Central Electricity Board, du Central Electricity Board, des abonnés de Beaubassin, habitants des environs de d'avenue Mingard, avenue Berlioz, avenue Andel, avenue Bizet, centre municipal Mingard, sont avisés que la fourniture d'énergie sera interrompue de 8h30 à 15h demain samedi 1er août en raison des travaux qui seront effectués sur le réseau électrique. CEBI avise les abonnés de Curpipe, habitants dans les périmètres et les rues suivantes, Rissol Lane, Isori Lane, Albatross Street, Cardinal Street, Nightingale Street, une partie de Coriolis Road et NHDC Jacinthe, que la fourniture d'énergie sera interrompue demain, samedi 1er août, entre 8h30 et 14h30 en raison des travaux d'entretien. Les abonnés de Saint-Pierre, habitants dans les environs de NHDC Vignoles, Circonstances et L'Agrément, sont avisés que la fourniture d'énergie sera interrompue de 8h30 à 15h, toujours demain, samedi 1er août, en raison des travaux qui seront effectués sur le réseau électrique. Dans tous les cas, la fourniture d'énergie sera rétablie sans préavis à l'achèvement des travaux. Le CEB s'excuse pour tout inconvénient. On va parler économie avec Kamlesh Bakori qui nous parle de la FIFA et ses milliards. Et hier, on a entendu le président de la FIFA qui devient de plus en plus fou. Et on espère avoir les commentaires de notre fédération de football. Parce que le président de la FIFA a promis 35 millions d'euros à tous les pays qui vont le suivre dans son nouveau projet, mais qui est complètement débile, chers amis. Mais bon, Kamlesh Bakori nous parle de la FIFA et de ses milliards, c'est autre chose. Écoutons Kamlesh.
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5: Bonjour. La semaine écoulée, nous vous parlions des revenus en milliards de dollars. La FIFA, l'instance suprême du football mondial. Et comment sur papier, cet argent serait utilisé pour assurer la promotion du sport au roi dans tous les pays. Cette semaine, la FIFA a annoncé un nouveau plan. L'ultime objectif étant de générer davantage de revenus, soit 10 milliards de dollars, pour financer davantage le développement du football. Aucun débat à ce sujet, mais la FIFA, reconnue pour son sens d'affaires et sa gestion en interne, cette FIFA compte solliciter des investisseurs externes. Ces investisseurs pourront devenir des actionnaires minoritaires dans une nouvelle subsidiaire de la FIFA, une

subsidiaire qui s'occupera des aspects commerciaux et des événements, dont la Coupe du Monde de football. Il faudra que les membres de l'association de football votent en faveur de ce projet. Déjà, nous indique la British Broadcasting Corporation, les pays membres pourront bénéficier jusqu'à 20 millions de dollars, près d'un milliard de roupies, en amont au projet annoncé. Des critiques s'accumulent contre une telle ouverture. Le premier ministre

0: Le tout dernier, Vanessa Paradis, le titre « Les épines du cœur ». Venir notre blind test, il faut identifier un morceau, le titre de la chanson ou le nom du groupe.
1: Oui.
0: Et en plus qu'aujourd'hui, c'est l'anniversaire du batteur de ce groupe.
1: Mmh. Oui,
0: s'appelle
1: pas
0: Will
1: mal, ça.
0: Champion.
1: Mmh.
0: Allez, assez qu'indice. Mais comme cadeau, on a quoi?
1: Alors, on a un coffret spécial Farmland, comprenant une boîte de céréales Farmland, un sachet de lait Farmland d'un kilo, un sachet de lait Farmland 500 grammes et une tasse et un sac.
0: Oui, tout ça offert par Farmland. Oui. Écoutez cet extrait.

0: 02 80 80 52 53 84 84 pour repartir avec
1: tous ces cadeaux.
0: On attend vos appels ou vos messages.
1: Je peux donner un autre indice là. C'est l'heure d'écouter Andrew Ramboula.
0: Je savais que vous alliez dire ça. Ouais. Et Andrew Ramboula nous parle de quoi aujourd'hui?
1: Actualité.
0: Ok.
1: Actualité, d'accord.
0: On écoute Andrew Ramboula dans sa tribune.
2: Madame, monsieur, bonjour. En ce vendredi, passons en revue l'actualité de la semaine. Nous apprenons qu'une cagnotte en ligne aurait été lancée pour l'homme que certains surnomment « si mis à poids », afin qu'il puisse passer des jours sereins dans sa cellule policière. L'argent récolté servirait à lui acheter un pyjama, des slips et d'autres accessoires à poids. On apprend également qu'un menu spécial à base de gros pois lui serait servi pendant son séjour dans Kassou. À sa sortie, il faudra sans doute qu'il prenne quelques cours de savoir-vivre et de retenue. Histoire qu'à l'avenir, ils laissent les journalistes en paix et les petits pois dans leur assiette. Également au menu cette semaine, la pension. Dans le sillage des contestations qui se poursuivent contre la réforme, nous apprenons que le gouvernement nommera bientôt un ministre des Pénins Finances. Sa mission, démontrer, chiffres, tableau Excel, PowerPoint, calculatrice et abacus à l'appui, que les caisses de l'État sont aussi à sec que Marovacqua et les robinets de certains habitants d'Okoulé, Côte d'Elo, pas écoulé. Selon certaines sources, le nouveau ministre des Pénins en Finances aurait pour principal passe-temps la cueillette de goyaves de Chine. Autre sujet de cette édition de l'actualité.

Nous apprenons que le micro de celui que le public surnomme affectueusement « laptop éclaté » a bien failli être victime d'un court-circuit lors d'un rassemblement politique, tellement son discours était électrisant. Selon nos informations absolument pas vérifiées, le microphone aurait demandé un changement d'affectation après le discours, tandis que les haut-parleurs, eux, seraient toujours suivis par une cellule psychologique. Finalement, nous apprenons aussi qu'un parc d'attractions situé dans les plaines Willems ferme temporairement ses portes afin de se conformer à une mise en demeure de la municipalité. La direction précise que cela n'a rien à voir avec la sécurité des manèges et que, malgré une panne de courant mineure le jour de l'ouverture, personne ne s'est transformé en pigeon voyageur pour aller s'encastrer dans la vitre d'un immeuble à ébène. Nous sommes déjà arrivés à la fin de cette édition de l'actualité. On vous rappelle, bien entendu, qu'il ne faut pas croire tout ce qu'on vous raconte, surtout dans cette chronique. Excellent vendredi à tous, même à ceux qui portent une chemise à pois.

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0: Boots, Level Bend, Confiance Bondier, son gars Marie-Serrier, la voilà, tu Marie-Serrier, rencontre, suivi, ouais, si, oh, t'y sois d'un, nous découvert.
1: Oui, effectivement, bien talentueux, bon petit vibe.
0: Oui. Allez, est-ce qu'on part du côté du champ de Mars? On va voir là.
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0: Malheureusement, pas de Mekra
1: du
0: Verrier aujourd'hui.
1: Mekra n'est pas là, du Kilmaïdandra.
0: Ouais. Après un petit congé.
1: Ah, ben bon congé, Mekra.
0: Parce que il n'y a pas de course demain. Pas de course demain, donc pas beaucoup de galop aujourd'hui. Donc on le comprend. Il sera de retour mardi. Et qui ne va pas dire, les chevaux se préparent, en vue.
1: Mais les chevaux aussi se reposent?
0: Ben, normal, il finit d'entraîner, que je le fais.
1: Ok.
0: Et puis, c'est reposé. Man jockey, man palfrenier, man propriétaire, man entraîner, tout ça. Ben, ça demande bien reposé.
1: Tout à fait d'accord.
0: Sur tous les chevaux.
1: Oui.
0: Hein? Et on se prépare pour le Méden, chers amis. On aura un moto ouvert, un nouveau calendrier, réajusté un peu. Mais le Méden sera couru le 6 septembre, le dimanche 6 septembre.
1: D'accord.
0: Oui. Vous voyez le Méden?
1: Normal.
0: Normalité. Mais charpeux-tu?
1: Tout à fait.
0: Donc, on retrouve Mekraj mardi, chers amis, à venir à l'horoscope.
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0: Yes, l'horoscope avec les béliers pour commencer.
1: Identifier vos forces est crucial pour consolider votre place professionnelle.
0: Les taureaux.
1: Le chemin de l'amour réclame parfois des efforts pour faire évoluer votre relation, cultiver la complicité.
0: Oui, les gémeaux.
1: Face à de nouvelles opportunités futures, votre agilité est une arme.
0: Les cancers.
1: Alors les cancers, offrez vos conseils avec finesse aujourd'hui.
0: Les lions.
1: L'imprévu sentimental peut être stimulant pour vous qui êtes célibataire.
0: Les vierges.
1: Faites le tri dans vos débits. Mensuel peut offrir une petite surprise bienvenue.
0: Les balances.
1: Aujourd'hui, une rencontre imprévue pourrait bouleverser votre routine.
0: Les scorpions.
1: Mettez l'accent sur votre apaisement intérieur. Cherchez à vous détacher du superflu.
0: Les sagittaires.
1: Alors, exprimer vos émotions est essentiel pour votre bien-être. Ne gardez pas tout pour vous.
0: Les capricornes.
1: Profitez de votre liberté pour faire ce qui vous plaît sans penser aux autres.
0: Les verseaux.
1: Évitez de vous comparer aux autres aujourd'hui. Chacun a son propre rythme.
0: Et les poissons.
1: Alors aujourd'hui, les mots justes pour désamorcer les désaccords viendront facilement.
0: Oui, merci Sophie. Aujourd'hui, c'est l'anniversaire de Bill Berry. C'est le batteur de R.E.M. Rapid Eye Movement. On n'a pas choisi aujourd'hui Losing My Religion, qui est un grand classique. Bill Berry fête ses 68 ans aujourd'hui. On a choisi The Sidewinder Sleeps Tonight. C'est juste après la pub. Écoutez.
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0: Winder sleeps tonight, chers amis, dans la question du jour aujourd'hui. Oui.
1: Avec Lovina Sophie.
0: Oui.
1: Elle pose la question, pourquoi les pilotes disent-ils Alpha, Bravo, Charlie,
2: au lieu de
0: A, B ou C?
2: Je me suis toujours posé cette question.

0: Bah, on va écouter la réponse de Devina Sophie.
1: Pourquoi les pilotes disent-ils Alpha, Bravo, Charlie au lieu de ABC? La réponse se trouve dans l'alphabet phonétique international de l'Organisation de l'aviation civile internationale, utilisé pour éviter toute confusion lors des communications radio. Certaines lettres comme B ou P ou encore M et N peuvent facilement être mal comprises à cause du bruit, des interférences ou des accents différents. Chaque lettre est donc remplacée par un mot unique, facile à reconnaître afin de garantir une communication claire et sans erreur. Cette précision est essentielle puisque les pilotes communiquent en permanence avec les contrôleurs aériens, le personnel au sol et les autres aéronefs. L'importance d'un langage standardisé est devenue évidente après la catastrophe aérienne de Tenerife aux îles Canaries en 1977. Une mauvaise communication entre les pilotes et le contrôle aérien avait alors contribué à une collision entre deux avions causant la mort de 583 personnes. À la suite de ce drame, l'aviation civile internationale a renforcé ses procédures de communication. L'anglais a été adopté comme langue commune et l'utilisation d'une terminologie précise dont l'alphabet phonétique Alpha Bravo Charlie s'est imposé dans le monde entier pour améliorer la sécurité des vols.
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3: On va cuire pipe pour retrouver Nathalie. Bonjour.
0: Nathalie, bonjour.
4: Bonjour Patrick.
0: Ça va bien Nathalie?
4: Ça va bien?
0: Oui, en pleine forme. On est vendredi, donc ça va mieux.
3: Ouais, tous les jours ça va, mais là ça va mieux.
0: Oui, là ça va mieux, là, oui, beaucoup
4: ça
0: mieux.
4: Va mieux. Alors, enfin, c'est moi quoi, je suis déjà en vacances.
3: Ah, c'est en vacances permanent ou que vacances scolaires?
4: Non, l'école, vacances scolaires.
0: Vous êtes prof.
4: Oui, oui.
3: Ah, vous travaillez à cuire pipe?
4: Non, Avaquois.
3: Avaquois, d'accord.
0: Primaire, secondaire.
4: Spécialisé.
3: Spécialisé, d'accord. Spécialisé. Ok.
0: Donc mm-hmm. Vous êtes en vacances.
3: Et qu'est-ce que vous faites de vos vacances? Vous trouvez un peu les bonnets?
4: Oui. Oui, oui, je peux passer à la messe.
3: Ah, d'accord, ok. Oui.
0: Même.
4: Sinon, il y a beaucoup à faire à la maison. Hein.
0: Oui.
3: Il vaut mieux aller travailler, non, des fois, quand on se dit. L'ouvrage finit du monde, ça.
0: Qu'était?
4: Oui.
3: L'ouvrage finit où? Tout le temps dit à ça.
0: J'ai jamais entendu ça.
3: L'ouvrage jamais fini.
0: Mais vous avez le droit de prendre aussi des vacances quand il n'y a pas de vacances d'école, non?
4: Oui.
0: Tout va.
4: Oui, on
0: comment on va le faire à job là, moi?
3: Oui, après quand il y a un gros lapis, jamais à l'école, non?
0: Oui, jamais. Oui. Gros lapis, bien à l'école. Cyclone glace D, bien à l'école.
3: Oui, cyclone, c'est normal, mais.
0: Donc, glace D, pluie d'orange, elle vient à l'école.
3: Ouais. Veille de fort de pluie, elle va à l'école. Ça va, la vie, elle est belle. Hein.
0: Après, la vacance, peine à l'école.
3: Ouais. La fin d'année, qui est une jolie petite vacance à deux mois.
0: Et où gagne le droit, prends vacances aussi. Où gagne le droit, prends vacances.
3: D'accord, quoi, voilà. Mais c'est Nathalie, vous êtes chialisé là. Vous gagne l'idée là. Vous gagne poumon, la rate tout là.
4: Oui.
0: Nathalie, on a un extrait pour faire écouter. Attention, c'est parti. Nathalie, c'est à vous de jouer.
4: C'est Clocks de Coldplay.
0: Oui, bien sûr que c'est Clocks de Coldplay.
3: Bravo. Merci, Nathalie, merci. Vous repartez avec votre coffret spécial Farmland, comprenant une boîte de céréales Farmland, un sachet de lait Farmland d'un kilo, un sachet de lait Farmland de 500 grammes, une tasse et un sac. Voilà, donc un café gâteau sur la case.
0: Bravo, bravo Nathalie. Bon week-end.
3: Bon week-end à vous.
0: Bon week-end. Déjà, on sait week-end.
3: Mais c'est le week-end tous les jours.
0: Week-end, non, frère.
3: Allez. Bonne journée, Nathalie.
0: À venir le journal et puis juste après, dans l'interview de la matinale, Jean-François Lecning reçoit José Moi, fondateur de CRAC, le collectif Réparation Avancement Créole. Il sera question de la première conférence internationale sur la revendication d'une justice réparatoire aux descendants d'esclaves. Et aujourd'hui, c'est l'anniversaire du batteur de Coldplay, Will Champion. Fête ses 48 ans. Coldplay, Clocks. Nous, on se retrouve tout à l'heure.
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1: Belle matinée, bon vendredi, il est 8h. Grand Journal avec Jean-François Lecnic. Bonjour Jean-François.
2: Bonjour Sophie, bonjour à tous.
1: Et les titres?
2: Un vendredi majeur pour le sport mauricien aux Jeux du Commonwealth à Glasgow. Le boxeur Mervyn Clair combattra pour une place en finale des moins de 70 kilos. Quant à Noémie Alphonse, elle aura

0: droit à une nouvelle chance de médaille puisque la finale du 1500 mètres en fauteuil roulant sera recourue. Les réactions s'enchaînent après le meeting du MSM mercredi à Flak, cible des attaques de Pravin Jugnauth. Le chief of staff au bureau du Premier ministre Rakesh Bokhari s'indigne qu'un ancien chef de gouvernement puisse se laisser entraîner dans de telles campagnes de dénigrement. Quant au directeur du FCC, Sanjay Daoudari, il soutient disposer des qualifications requises pour occuper son poste. Reprise des travaux parlementaires aujourd'hui, le budget 2026-2027 entre dans sa phase décisive avec la poursuite de l'examen du Finance Bill. Une motion prévoit que les travaux puissent se poursuivre jusqu'à l'épuisement de l'ordre du jour. Enfin, à l'étranger, Donald Trump a annoncé cette nuit que le Conseil de paix est parvenu à un accord sur le désarmement complet du Hamas et d'autres groupes armés à Gaza, une information confirmée par le Hamas. Une fois n'est pas coutume, un beau de sport pour ouvrir ce journal. Jeux du Commonwealth à Glasgow en Écosse, un vendredi majeur pour le sport mauricien. D'abord, le boxeur Mervyn Clair. Il combattra pour une place en finale des moins de 70 kilos. Pour y arriver, il devra se défaire en demi-finale du gallois Orlando Olei Sotomi. De l'avis de tous, c'est une marche qui sera difficile à franchir, mais le pugiliste mauricien, déjà assuré d'une médaille, abordera son combat avec des arguments non négligeables. Pour la petite histoire, l'entraîneur de Mervyn Clair n'est autre que Richard Sonny, qui avait été en 1998 à Kuala Lumpur, le premier sportif mauricien a conquéri alors au jeu du Commonwealth, un souvenir forcément inoubliable. Autre mauricienne à suivre, Noémie Alphonse. La finale du 1500 mètres en fauteuil sera recourue aujourd'hui. Deux délégations, Maurice et l'Australie, avaient porté plainte suite à un incident de course provoqué par une athlète canadienne. Incident qui avait provoqué la chute de leurs deux concurrentes, dont Noémie Alphonse. Évidemment, vous aurez plus de détails dans le courant de la journée par rapport à ces deux événements. Cible des attaques de Pravin Jugnauth au meeting de Flak et accusé par certains médias d'avoir échangé via WhatsApp avec un officier de la Financial Crimes Commission, le chief of staff au bureau du Premier ministre Rakesh Bokhari est monté au créneau hier, choqué par la publication de supposées captures d'écran qu'il qualifie de montage réalisé à l'aide de l'intelligence artificielle. Rakesh Bokhari s'est surtout indigné qu'un ancien Premier ministre comme Pravin Jugnauth ait pu se laissé embarquer dans une campagne diffamatoire de cette envergure. C'est du moins ce qu'il a confié à Adrien Valère. Écoutez.
1: Après que Pravin Jugnauth prend mon nom dans Meeting Flak mercredi, m'ont démenti catégoriquement tout ce bon mensonge et ben screenshot fabriqué à travers AI. Moi-même m'ont démontré avec force et l'exemple devant toute la population comment capable servir ChatGPT et change ben numéro ou un screenshot. Il est très facile pour faire sa bonne qualité fabrication là, mais pour moi il est très très dommage qu'il y ait un ancien premier ministre comme Pravin Jugnauth, il rentre dans un piège pareil, qu'il y ait un coup raté par ce bon stratège. Moi, de montrer à toute la population et tout ce qui Pravin Jugnauth dire, c'est une façon pour divertir l'attention de toute une population dans ce cas.
0: C'était le chief of staff au bureau du premier ministre Rakesh Bokhari. Le directeur général de la FCC, la Financial Crimes Commission, Sanjay Daoudari, est lui aussi monté au créneau pour répondre aux sévères critiques formulées à son encontre lors du meeting du MSM à Flak mercredi. Si certains des intervenants avaient affirmé qu'il ne disposerait pas des qualifications requises pour occuper ce poste, lui affirme au contraire répondre aux critères d'éligibilité et met en avant plus de 20 ans d'expérience dans la lutte contre les crimes financiers. Sanjay Daoudari rappelle que la section 10, paragraphe 2e de la loi CAD sur la FCC prévoit qu'une personne ayant occupé un poste supérieur au sein d'un organisme anticorruption pendant au moins 5 ans avec une expérience nationale et internationale dans le domaine des crimes financiers peut être nommé directeur général. Écoutez le directeur du FCC, il est au micro d'Adrien Valère.
2: Ou à la section FCCA, section 10, subsection 2, avec E. 10, subsection DE. Lidjaou, the director general, shall be a person who has served in an anti-corruption

0: Woody at senior level for a period at least 5 years and has wide experience at national and international level in the field of financial crime. On a plus qu'il 20 ans là-dedans.
1: Le meeting du MSM qui décidément a suscité et continue de susciter nombre de réactions et d'indignations. Vous venez d'entendre Sanjay Daoudari, le directeur de la FCC. Juste avant lui, c'était Rakesh Bakouri, le chief of staff au bureau du Premier ministre. Mais pour Patrick Assiavaden, le ministre de l'énergie et des services publics et par ailleurs président du Parti travailliste, c'est plutôt de bonne guerre. C'est la parade du MSM pour continuer à exister, dit-il. Patrick Assiavaden condamne cependant fermement l'attitude de certains partisans du MSM envers le journaliste devant les locaux de la FCC lundi dernier. Écoutez.
2: Quand ils mettent 11-15 contre Namilamboulam, autant l'indomie pendant 10 ans, l'indomie bien, d'une révine premier ministre. Ceci dit, le MSM, je comprends bien qu'il est bien fait un petit peu, même chose comme ça, pour être capable, un petit peu vivant, hein, pour y exister. Mais c'est de bonne guerre, encore une fois. Moi, je prends un lit avec un sourire à moi. C'est normal, ok? C'est normal, organise-les, fais tout pour qu'ils restent vivants et y aspirer demain pour faire ce qu'il y en a pour faire. Nous, on a la responsabilité, c'est notre travail, délivrer ce qu'il y a pour le travail. Mais seulement, en même temps, faudrait pas oublier le passé, faudrait pas oublier ce qu'il y a faire. Moi, tu me dis ça dans certaines places. Qui est du monde dans pour manifester, l'équipe du monde pour manifester devant FCC. C'est une masse. Moi, je dis ça, Premier ministre. C'est une façon de faire pression le FCC. Parce qu'il peut questionner qui qu'il y a, de haut du monde peut crier, peut dialoguer. C'est une manière de. Est-ce qu'il est comme ça, nous, pour diriger? Est-ce qu'il est comme ça, pays là, pour aller? Mais un journaliste, du monde là, il est correct, mais pas possible.
1: Les travaux de l'Assemblée nationale reprennent ce vendredi à 15h avec la poursuite de l'examen du Finance Bill, mais aussi de l'Economic and Financial Measures Miscellaneous Provisions Bill, deux textes essentiels puisqu'ils doivent donner une base légale aux principales mesures annoncées dans le budget. Pour rappel, le Premier ministre, le Dr Navin Ramgoolam, par ailleurs ministre des Finances, avait invoqué le Standing Order 65 afin de permettre l'examen des différentes étapes de ces textes au cours de la même séance. Une motion prévoit du reste que les travaux puissent se poursuivre jusqu'à l'épuisement de l'ordre du jour. Le point avec Shailene Yerben.
3: Une séance, deux projets de loi et une étape décisive avant l'application des mesures budgétaires. Le Finance Bill vise notamment à inscrire dans la loi les mesures fiscales annoncées dans le budget, tandis que l'Economic and Financial Measures Miscellaneous Provisions Bill prévoit des amendements à plusieurs législations afin de permettre l'application d'autres mesures économiques et sociales. Parmi les mesures concernées figurent notamment le nouveau barème de l'impôt sur le revenu, la taxe sur certaines primes d'assurance ainsi que des réformes liées à l'immigration et au permis de travail. Certaines dispositions ont toutefois évolué depuis la présentation du budget. C'est notamment le cas de l'extension des congés de maternité et de paternité, dont l'entrée en vigueur doit être reportée du 1er juillet 2026 au 1er janvier 2027, à travers un amendement qui sera présenté au stade du Committee Stage afin de permettre une meilleure planification des ressources humaines. Ainsi, en cas d'adoption par les députés, ces projets de loi devront encore recevoir l'assentiment présidentiel avant leur publication au Government Gazette et leur entrée en vigueur.
1: Maurice et le Royaume-Uni franchissent une nouvelle étape dans leurs relations bilatérales. Les deux pays ont signé hier un protocole d'accord établissant un partenariat commercial stratégique renforcé. Signé par le ministre mauricien des Affaires étrangères Ritesh Ramphal et le haut-commissaire britannique Paul Brummel, cet accord vise à stimuler les échanges commerciaux, promouvoir l'investissement privé et surtout soutenir une croissance durable. La coopération se concentrera en priorité sur les économies vertes et bleues, mais aussi la santé, l'éducation, les services financiers et la transformation numérique. Pour les deux gouvernements, cette signature marque le début d'une dynamique concrète destinée à créer des emplois, encourager l'innovation et approfondir un partenariat historique fondé sur la confiance et l'ouverture commerciale. Écoutez le ministre Ritesh Ramphal.
4: Dans l'accord qu'ils nous viennent signer, nous viennent aussi mettre sur pied ce qu'on appelle un business forum entre les deux pays, prenant ben investisseur anglais et ben investisseur privé mauricien qui pour siéger et pour accorder eux-mêmes leurs ben différents projets qu'ils ont pensés pour bénéfice pour les deux pays.
1: affaire Mame Ravatomang, les débats sur sa

demande de remise en liberté fixée aux 17 et 18 août. L'homme d'affaires malgache a comparu hier par visioconférence devant la Bail and Remand Court. La Financial Crimes Commission a retiré son objection préliminaire à la nouvelle demande de remise en liberté déposée par la Défense. La Cour pourra donc examiner cette demande sur le fond. La FCC maintient toutefois son opposition à une remise en liberté. Par ailleurs, la procédure engagée par Mame Ravatomang devant le Privy Council pour contester la prolongation de sa détention provisoire sera retirée. Cela suite à la suite d'un accord intervenu entre la Défense, le bureau du directeur des poursuites publiques et la FCC. Et puis à l'étranger, Donald Trump a annoncé cette nuit que le Conseil de paix est parvenu à un accord sur le désarmement complet du Hamas et d'autres groupes armés à Gaza. Une information confirmée dans la foulée par le Hamas. C'est un accord historique, a écrit le président américain sur son réseau Truth Social. Et de poursuivre, il s'agit d'une étape monumentale vers une paix et une sécurité durable. 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Je vous retrouve dans un instant pour l'interview de la matinale. Mon invité sera José Moi. Mes remerciements à Tavni qui m'a accompagné à la réalisation, mais également à Aperna et à Sam qui s'occupaient de la partie technique.

0: Bonjour à tous au micro, Jean-François Lekning, c'est l'heure de l'interview de la matinale. 15 ans, c'est le temps écoulé depuis qu'a été rendu public le rapport de la commission Justice et Vérité à Maurice. Plus de 300 recommandations formulées pour réparer les traumatismes de l'esclavage et de l'engagement. Et pourtant, sur le terrain, le constat reste amer. Marginalisation sociale, litiges fonciers au point mort et fractures mémorielles persistantes. C'est du moins ce que pense CRAC, le collectif Réparation Avancement Créole, qui organise ce week-end la première conférence internationale sur la justice réparatrice. Pour en parler, je reçois ce matin Maître José Moir, le fondateur de CRAC. Maître José Moir, bonjour, merci d'être avec nous en studio.
1: Et bonjour Jean-François, bonjour aux auditeurs de RMA.
0: Collectif Réparation Avancement Créole, CRAC, organise ce week-end-là sa première conférence internationale, une conférence qui pourrait réunir 200 délégués. À nous commence par le commencement, José Moir, qui l'objectif de sa conférence-là?
1: L'objectif, c'est que le thème de la conférence, c'est histoire corrective et réparation, restaurer la vérité, préserver la mémoire et réclamer la dignité. Donc, tout bon panéliste, cette intervention, les poussoir l'ON, ça trois piliers là. Et tout bon panéliste aussi, il a un travail qui peut faire dans background, c'est-à-dire qui a besoin d'apporter une contribution dans le drafting, l'écriture d'une déclaration, la déclaration de qui nous appelle ACRA, le Monde Declaration, the Indian Ocean Manifesto.
0: Alors, pour situer le contexte, il y a 200 délégués qui peuvent participer. Enfin, c'est pas le chiffre qui m'a fini de trouver, mais on va connaître s'il finit évoluer. Écoute le contexte et comment ça va se passer, sa conférence-là.
1: Oui, il y a un panéliste. Donc, samedi, nous démarrons à partir de 8h30. La conférence prendra lieu au collège BPS à Beaubassin. Nous démarrons à 8h30, nous pouvons terminer à 16h. Et le lendemain dimanche, nous recommençons à 9h30, mais nous pouvons finir, nous pouvons terminer à midi. Quand on peut dire délégué, nous appelons les aussi bon participants, parce que tout du monde qui pour présent, j'étais là la possibilité pour interacter avec bon panéliste. Ça, l'exercice là, est aussi important parce que ça aussi nous vous prend en considération pour qui samedi soir, c'est-à-dire après la première journée, nous termine la rédaction de la déclaration, ACRA Le Monde Declaration, qui pour adopter et ouvrir la signature le lendemain dimanche à la fin de la conférence.
0: Alors, au fait, Djali, thème qui vient de choisir pour sa conférence-là, c'est « Restaure la vérité, préserve la mémoire et réclame la dignité ». Est-ce que vous pensez que, depuis 1835, la vérité n'est pas encore restaurée? L'impression qui m'a, moi, c'est qu'il n'y a personne qui contestait ce qui finit d'arriver. Pourquoi « Restaure la vérité » ?
1: Parce que nous dans l'école, nous tous les deux, et ce qu'ils apprennent nous dans l'école là, il n'est pas vrai.
0: C'est-à-dire?
1: Moi, de nous, un exemple. Par exemple, quand tu dis qu'il y a un Hollandais qui quitte Maurice à cause des rats avec cyclone, il n'est pas vrai. Hollandais, il ne faut aussi pour quitter Maurice par résistance ban marron. D'ailleurs, une histoire qu'ils n'ont pas à mettre ensemble là-dedans, c'est Diffé Bengal. Diffé Bengal, c'est quand ban marron, tu as l'attaque le faux à grand pot. Donc, c'est ban marron qui fait une résilience ban marron, qui fait une faire ban hollandais, quitte Maurice, abandonne Maurice, allez.
0: Est-ce qu'il nous fait apprendre l'histoire de travers parce qu'il ban, allons dire, ban livre qui tient nos possessions en tant

0: étudiant, partie exacte, si incomplet, ou est-ce que volontairement l'histoire est déformée?
1: Volontairement, parce que l'histoire est créée par un band dominant. Donc, je termine sa bout qui m'a dit là, parce que quand un Hollandais est allé en 1710, il n'est pas fini la même. Parce qu'en 1710 et 1715, c'est nazis, ban africain, qui est là. Donc, quand ban français est arrivé en 1715, ben, tu disais, il y a un habitant, l'eau, sa territoire, Maurice, là, et sa territoire, là, tu appartenais à sa ban premier habitant, là. C'est pour ça qu'au Bhoutan, craque service à concept de First Nation People. Alors, donc, sa bout d'histoire-là montre à qui point il est important pour restaurer la vérité. Et comme ça, dans plusieurs domaines, ça va être un panéliste-là pour intervenir dans plusieurs domaines. Et vous trouvez comment manière, en vérité, nous, ça, l'histoire qui, nous, Mauriciens, nous connaît là, mais il n'y a pas même nous rien pas.
0: Il y a une histoire tronquée aussi. Oui.
1: Exactement.
0: Aster, vous rebondiez au manifeste, nous n'avons plus cause compensation. Nous cause réparation. Qui nuance l'a été?
1: Compensation fini des à payer. Compensation une payée en 1835, une payée à ban propriétaire esclave. Le gouvernement anglais de l'époque, une paye autre compensation, plus que 2 millions de livres sterling à l'époque. Hein, aujourd'hui, ça fait à peu près 240 millions de livres sterling. Valeur l'argent aujourd'hui. Ça, c'est une première affaire. Deuxièmement, c'est une gain de compensation sous forme travail. Parce que tout ça, ben esclave-là, fait une bizarre, travail cadeau. Pour eux, pendant encore 4 ans, 1835 à 1839. Donc, compensation, une déjà payée.
0: Oui, mais de cause compensation aux descendants d'esclaves.
1: Il est fait une payée à ben qui n'est pas bizarre. Fait une payée à to the wrong people. Donc, c'est à cause de ça qu'aujourd'hui, nous peut cause réparation. Parce que réparation, il est beaucoup plus large que compensation. Compensation, c'est juste une question d'argent. La réparation, il dépasse le cadre de compensation financière.
0: Alors, justement, José, moi, pour vous, pas capable de réparer à travers un chèque, à travers une compensation. En d'autres mots, une justice financière n'y pas suffit. Ou évoque la nécessité à une réparation, à une compensation structurelle, enfin une réparation structurelle. Qui on peut redire par justice structurelle?
1: Parce que toute la structure de la société mauricienne lit encore et n'a tampon colonial là. Donc, si nous cause réparation, n'est pas capable de cause réparation juste en termes descendants de Ban Ki-moon qui nous mettent en esclavage, mais nous faisons cause aussi ce système colonial qui est encore présent aujourd'hui. Donc, les structurels, dans le sens qui est tellement large qu'ils ne sont pas capables de guetter d'une façon segmentée, comment dire, secteur par secteur. Les besoins globaux, les besoins holistiques, les besoins inclure tous les éléments de sa traumatisme intergénérationnel, tous les éléments de sa traumatisme ancestral et tous les éléments de sa structure dans laquelle nous vivons aujourd'hui qui peut maintenir ça en place.
0: Collectif Réparation Avancement Créole peut associer l'I à l'Institut Cardinal Jean Margeau pour sa conférence. L'Église catholique lui-même, il y en a un passé qui est lié à la période coloniale. Est-ce qu'il n'est pas paradoxal?
1: Non, pas du tout. Parce que quand nous cause justice réparatrice, ce n'est pas un combat, une guerre avec X, Y, Z. Ça, la justice réparatrice, première affaire qui demandait là-dedans, ou bien il y a une conversation honnête. Ça veut dire nous sommes capables d'être nos camarades dans figure, lisier dans lisier, et nous cause la vérité. Nous mettons la vérité sur la table, à là ce qui nous passait et à là ce qui nous peut bien faire. Et ce n'est pas paradoxal du tout parce que le mois de mai, cette année-ci, le Saint-Siège, à travers le pape Léon, présente des excuses pour la légitimisation de l'esclavage par l'Église catholique. Et l'Église

0: le Church of England, par exemple, il déjà aussi présente des excuses et déjà peut prendre.
1: Donc, nous capables de considérer que l'Église, fin officiellement, excuse-li de bonnes préjudices causées.
0: Il y a un changement, un shift. L'année 2026, fin trouve une accélération extraordinaire de sa question de justice réparatrice dans le monde. Et c'est une des raisons aussi qui nous pousse, nous, malgré qu'il nous pas gagne soutien de l'État, etc. Mais ça fait une pousse, nous, à faire sa conférence-là, malgré toutes les difficultés, parce que nous en rétort sur ce qui peut dérouler dans le monde. Donc, si nous restons les bras croisés, nous attendons, ça aussi, c'est un autre élément dans la réparation, pas attendre qui le pays va faire pour nous, nous vous inquiétez, nous, qui nous va faire pour le pays.
1: Et justement, qui vous expecte du pays?
0: Le pays a ses responsabilités, l'État mauricien a ses responsabilités, l'État hollandais, français, anglais. Et au bout d'un moment, dans la conférence, il y a un panéliste qui, pour cause de une grande famille suisse, qui t'y implique, qui t'y finance ça, trafic d'êtres humains, là, ça
1: crime,
0: complice de ça, crime le plus grave qu'ils commettent contre l'humanité. Oui, à Maurice.
1: Autrichienne aussi, bonne famille autrichienne. Oui. Rapport Truth and Justice Commission, film publié en 2011, José Moi, et n'a donc 15 ans. Rapport là, accablant et établi un lien direct entre système colonial et ban disparité sociale. Dans ce rapport, Alex Borain, professeur Alex Borain, il fait une série de recommandations, mais non, il n'y a pas fini d'arriver. Qui fait, non, il n'y a pas fini de bouger depuis 15 ans?
0: Parce qu'à chaque fois qu'un gouvernement il nous les met en œuvre sa bonne recommandation là, il finit servi un comité interministériel. Mais d'abord, un comité interministériel lié à des affaires temporaires. Ça veut dire que ce comité là, il vous est incoulé, il l'a dit pendant 5 ans. Pas sûr qu'il est au pouvoir après les prochaines élections. Donc, ça, c'est première affaire. Deuxièmement, sa comité interministériel là. Je suis pas intéressé vraiment avec la question de mettre sa bonne recommandation là en œuvre. Je peux faire politique. Tu comprends?
1: Je tiens à l'autre priorité.
0: Je tiens à la bonne priorité qui n'est pas cadrée avec la question des recommandations de la commission justice et vérité. Ça, c'est premièrement. Et puis, deuxièmement, il ne faut pas oublier que les structures qu'il met en place pour ça, en anglais, on appelle ça l'extractive économie. Ça veut dire que c'est un système économique qui nous tire tout ce qu'il y a dans la terre, dans les êtres humains, dans les infrastructures, dans la nature, dans la mer, je tire tout ce qu'il y a là-dedans pour se faire casse. Donc, comment il y a un comité interministériel pour capable à démarrer quelque chose dans ce contexte-là, c'est impossible. Et c'est la raison pour laquelle CRAC propose la création d'une National Reparations Commission. Ça veut dire que c'est un projet de loi qui nous peut drafter, nous propose au gouvernement, un projet de loi qui met une commission permanente, indépendante et avec les pouvoirs pour capable d'interpeller, y compris l'État mauricien, mais aussi sa banne pays étranger là.
1: D'après rapport Commission Justice et Vérité, il y a 340 litiges fonciers qui n'ont résolu. Est-ce que vous pensez que sa bonne famille là un jour pour capable récupérer la terre ou bien c'est un combat perdu d'avance?
0: Non, parce que les preuves sont là, sauf que le système qu'ils mettent en place pour régler ce problème là, pas peut morcer. Ça, l'End Research and Monitoring Unit, là, qui t'y mettait pour faire l'enquête, ben, pas pétant le lit, sur l'enquête, peut dérouler en silence. L'End Division de la Cour suprême, le papier, c'est bien, mais en pratique, il n'y a pas produit les résultats, parce que tout bon déposant là trouve vous face à un mur.
1: Bon, en même temps, il est compliqué, hein?
0: Il est compliqué. C'est peine à la volonté pour résoudre un problème.
1: Moi, pas croire qu'il y a un problème de volonté. Moi, penser, il y a beaucoup de personnes qui ont sa volonté d'avancer et.
0: Il y en a capable d'aller, je ne vais pas dire où le contraire. Mais il faut que nous soyons conscients, nous pouvons faire face à qui? Ça va être du monde qui...

prend sa banne la terre là, c'est pas banne, comment on peut dire ça? C'est banne du monde qui connaît que je peux faire. Allons dire ça comme ça. C'est pas un monde qui peut connaître, qui peut faire, une bien planifier, une bien détruire ben archive, une bien détruire ben document, une bien détruire ben

0: Goliath.
1: David Goliath, il a un gros manque de pouvoir, d'infrastructure, de soutien de l'État. Ça m'a dit, pas aujourd'hui, mais je ne sais pas pourquoi faire ça.
0: Et vous pensez qu'un jour ou l'autre, nous pourrons arriver dans sa, schéma idéal quand l'État pour capable engage lui dans sa combat-là comme il faut?
1: Ma foi est inébranlable.
0: José-moi, l'abolition de l'esclavage, c'était en 1835. Ça fait beaucoup d'années. Est-ce que vous pas pensez qu'il arrive là pour tourner la page?
1: Écoutez, pour ban ce qui peut bénéficier, ban ce qui peut profiter, ban ce qui accumule richesse, ban ce qui peut vivre dans ban palais, peut vivre dans ban villa, etc. Je pointe à ça, ça langage là, ça raisonnement là. Mais pour ban qui encore peut souffrir, ban préjudice, ban trauma intergénérationnel, ban maladie qui découle de ce ban traumatisme qui finit souffrir là, ou bien qui encore peut vivre papa, maman, enfants, femme mort, il y a tout peut mort, il peut vivre dans même la case où ça peut construire un lot, l'autre pas capable à un bout de terrain et tout ça. Ça va nous donner l'autre version des faits. Ce n'est pas une question qui comment dire, parce que ça a déroulé en 1835. Alors, ça veut dire, là, les temps sont passés, ça veut dire crime là, infini.
0: Oui, mais est-ce qu'en même temps, est-ce qu'il tout bon descendant d'esclaves sensible à sa combat qui vous a mené là?
1: C'est ça le travail de Crack. C'est ça le travail, c'est ça qui... parce que Crack pas fait politique, Crack pas cause religion. Donc, un seul travail nous fait, c'est faire sa campagne-là avancer, faire du monde comprendre qui peut arriver, et aussi faire sa campagne diplomatique qui besoin dans le monde entier, au niveau de l'Union africaine, au niveau des pays des Caraïbes, au niveau de l'Union européenne et aussi au niveau de l'océan Indien pour faire des sortes que la pression monte.
0: Quand on est descendant d'esclaves, il est assez généraliste. Si je prends mon propre exemple, il y a une partie de moi qui est descendant d'esclavagiste et une autre partie de moi qui est descendant d'esclaves. Et je pense qu'il y a beaucoup de Mauriciens qui dans ce cas-là. Quand ça nous tient la ligne, quand nous n'a pour définir le descendant d'esclaves?
1: La réparation, la justice réparatrice, c'est qui vient connaît, c'est qui à l'époque, quand tu peux cause ça, tu peux cause compensation, premièrement. Deuxièmement, les lazoutines, c'est fait des choses qui, ben, tu as besoin de prouver que tu es sorti, plutôt éligible. Aujourd'hui, la réparation, c'est pas ça. Aujourd'hui, la réparation, c'est un droit collectif. Ça veut dire qu'il part tout côté de la banne du monde, il rassemble et puis vivre dans l'état de délabrement et de vulnérabilité, de discrimination. Mais dans ce banne endroit-là, bizarre, on le fait, ça va un acte de réparation. Il y a un petit peu pareil comment nous pouvons le faire tantôt là. Alors, à la résidence Barclay.
0: Justement, où tu peux dire moi, hors antenne, qui ou fin accueillir un descendant de Barclay, qui à Maurice, et raconte-nous ce soir qui ça, cette étape très symbolique.
1: Alors, ce soir, à partir de 16h de l'après-midi, mais la fonction officielle commençait à 18h, nous pouvons à la résidence Barclay pour accueillir une descendante Dr. Alison Dow, descendante de Sir Henry Barclay, qui se gouvernait à Maurice dans les années 1863-1870. Donc, c'est un acte courageux de Dr. Alison Dow, premièrement. Et ça, l'événement-là peut faire avec la collaboration de Heirs of Slavery, qui est une organisation basée en Angleterre, qui regroupe un peu des descendants de administrateurs anglais, de colons anglais, pour qu'ils aussi, ils amènent la voix dans sa campagne de justice réparatrice là. Et aujourd'hui, sa action-là, c'est la réparation.

0: action qui nous peut causer là, sa justice réparatrice là, je vous trouve lié en action. Parce que c'est une réconciliation de Barclay avec sa vérité historique. Parce que aujourd'hui, un enfant de Barclay, s'il remplit un curriculum vitae, il y a pour un employé sur l'adresse Barclay, ben, il finit désavantagé. Mais ces histoires de Barclay, que tout le monde connaît aujourd'hui là, ces histoires-là, elles sont écrites par une minorité de personnes. Et ben, nouvelle-là, c'est plutôt nouvelle de la police, de là-dessous, etc., etc. Mais Barclay, il a une autre histoire. Et c'est ces histoires-là qui nous permettent de l'avant. Et ça, c'est une vérité historique. Il n'y a pas une histoire, on lui raconte une histoire, c'est une vérité historique. Et sa vérité historique-là, elle concerne 90% des habitants qui restent dans Barclay. Et c'est ça aussi, la justice réparatrice.
1: José Moura, je vous remercie d'avoir été des nôtres ce matin.
0: Merci, c'est moi qui vous remercie.
2: Avant de laisser José Moura partir, on va terminer en musique. Il a choisi un morceau de Saya, qui s'appelle Rannou. Qui Saya peut dire Rannou, José?
0: Rannou, l'identité. Rannou, culture. Rannou, dignité. Donc, quand on peut causer réparation, c'est ça va un mot, ça va une parole qui Saya peut servir là, carrément adapté avec ce qui nous peut faire nous.
2: Combat.
0: Et deuxièmement aussi, qui fait mon choisir ça, c'est parce que Saya pour participer dans la deuxième jour de conférence, dimanche le 2, dans le collège BPS.
2: Mesdames et messieurs, Saya, Rannou sur RME.

0: avec Ranou. Il est 8h passé de 41 000, presque 42. On regarde sur l'histoire aujourd'hui. On va rester sur le plan local, Sophie.
1: Oui.
0: On regarde sur l'histoire aujourd'hui.
1: Oui, bien sûr.
0: Reza Djuni Mahmoud nous raconte l'histoire
1: de Serge Le Bras. C'est incroyable. On veut comment, connaître un peu.
0: On dit à mon papa, ça.
1: Ah bon?
0: Ouais, mon homme.
1: Moi, mon grand-père.
0: Ouais, ouais, vous avez parfaitement raison. Mmh. C'est le papa, c'est le grand-père de...
1: De la nation.
0: Exactement. Serge Le Bras, on écoute son histoire.
2: Chers auditeurs, bonjour. Je vous parle aujourd'hui d'une personnalité qui entame une carrière d'instituteur. Il va connaître le succès à travers le SEGA. En fait, il donne ses lettres de noblesse à ce genre musical. Devenu une star nationale, il fait des tournées internationales et devient notre véritable ambassadeur culturel. Le SEGA devient avec lui et son mentor Tifrère un art populaire. Je vous parle ce matin de Serge Le Bras. Il naît à Rosil en 1930. Il connaît une période d'enfance et d'adolescence assez difficile. À 9 ans, il est orphelin de père. À 14 ans, il est obligé de quitter le collège en raison d'une épidémie de poliomyélite. Encore très jeune, Le Bras travaille dans une usine de textile. Mais les dures épreuves ne sont pas finies pour lui. Un problème cardiaque le contraint à cesser toute activité pendant 3 mois. Peu de temps après, complètement guéri, Le Bras s'engage dans l'armée britannique lors de la Seconde Guerre mondiale. Il sert en Égypte pendant 3 ans. De retour au pays, il s'essaie à plusieurs métiers avant de commencer une carrière d'instituteur en 1952 et ce jusqu'en 1969. Il fait ses débuts dans une école catholique à Olivia, un village non loin de Bel Air, au sud-est de l'île. Parallèlement, il a un répertoire de chansons festives en anglais qu'il chante lors des kermesses de village. Le Bras obtient une bourse pour enseigner la musique aux jeunes écoliers. Il forme partie de l'orchestre de la police, dont le chef à l'époque est Philippe Haussan. Épaulé par ce dernier, il devient le premier chanteur civil de cet orchestre. Entre-temps, il compose aussi des SEGA, mais la timidité l'empêche de chanter ses compositions en public. Une nouvelle fois, Philippe Haussan le convainc à le faire lors d'un concours Mr. Mauritius. Le Bras rencontre un franc succès auprès du public. Le disquaire John Venpin est présent dans la salle et l'enregistre. À l'époque, le SEGA est une musique encore assez mal vue. Avec Alphonse Ravaton, Serge Le Bras va changer cette image négative qu'on se fait du SEGA. 3 mois après sa performance de Madame Eugène, Serge Le Bras entend ses chansons diffusées dans les tavernes de Port-Louis. Son SEGA est entonné par tout le monde. Fort de ce succès, il en enchaîne d'autres avec Zarina, Maurice Mozolipei ou encore Marias Papadinas. Le SEGATIER reçoit de nombreuses récompenses, dont le National Awards en 2018 et la médaille de la ville de Beaubassin-Rosil en 2000. Malgré le succès, Serge Le Bras mène une vie modeste jusqu'à la fin de sa vie. Le SEGATIER décède le 6 avril 2023 à l'âge de 92 ans.

0: Le Brass, chers amis, avec Sega Beetle, ça date, voilà, quoi, plus de 50 ans. Ben voilà.
1: Ouais, ça, à peu
0: sûr.
1: Près.
0: Mm-hmm. Ouais, ça c'est sûr. Allez, on va voir ce qu'il y a à la télé ce soir, chez la MBC aussi. Qu'est-ce qu'il y a à la radio juste après la matinale.
1: Alors sur la MBC 5 aujourd'hui, Zéro Stress avec Miss Laine à 20h15, sur la MBC 1 à 20h20, Ciné Club, film en français, Le Gendarme se marie avec Louis de Funès.
0: Hier j'ai regardé Oscar avec Louis de Funès.
1: Alors vous avez rigolé?
0: Non mais mes mots, c'est incroyable. Et là aujourd'hui, il y a quoi?
1: Le Gendarme se marie.
0: Ouh là là là.
1: Voilà, donc c'est à 20h20 sur la MBC 1 aujourd'hui, ouais. Sur la MBC 5 à 20h, Télénovela en français, Terre d'Espérance, sur la MBC 5 à 20h50, Éclat de vie, sur la MBC 11 à 11h, Glasgow, donc le Commonwealth.
0: Oui, le Commonwealth Games, il faut suivre, il y a nos athlètes mauriciens qui participent aujourd'hui, enfin qui participent. Non, j'ai bien gagné, Zorodi, là.
1: Oui.
0: C'est hier travail, là.
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1: 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Voilà.
0: Et en ce vendredi, juste après la matinale de votre émission Habiter notre île, Christelle de Spéville reçoit Armand Gachet et Tania de Frobertville au cœur des échanges, le Natural Building, comment utiliser la terre comme matériau pour construire nos maisons de manière durable et respectueuse de l'environnement. Et puis, Sophie Kavinsky.
1: Oui. On a le Beat Project aussi.
0: Oui, le Beat Project ce soir.
1: Arvin,
0: bien sûr.
1: 21h à 23h. Donc,
0: exactement.
1: Si vous allez faire la fête, branchez-vous.
0: Il vous met dans le mood,
1: oui,
0: pour aller faire
1: vendredi.
0: La fête. Kavinsky aurait fêté ses 51 ans,
1: oui,
0: aujourd'hui.
1: Oui, oui.
0: Malheureusement, le DJ français nous a quittés.
1: Le 29
0: mardi
1: juillet.
0: Soir.
1: Oui,
0: mardi soir. Qu'est-ce qu'on peut dire sur lui, figure de la scène électro, qui était notamment connu pour avoir réalisé ce morceau, Night Call, pour la bande originale du film Drive, sorti en 2011. De son vrai nom, Vincent Bellorgué. Mesdames et messieurs, Kavinsky, et sur RMA.

0: Chers amis,
1: oui.
0: Et ce titre, Night Call. Les messages d'anniversaire, ça arrive maintenant. Message,
1: oui, alors c'est l'anniversaire de Vanessa aujourd'hui, demandé par Shirley, bon anniversaire. Un bon anniversaire à Darius qui fête ses 25 ans aujourd'hui.
0: Wow.
1: C'est de la part de sa belle-maman Eliette.
0: Okay.
1: Et puis on doit ce matin avoir Darwin en ligne. Darwin ou Darwin, il est là? Ah oui, d'accord, bonjour.
0: Darwin, bonjour. Darwin, bonjour.
2: Darwin, ça va,
1: vous allez bien?
2: Ça va bien et vous?
1: Ça va, vous travaillez aujourd'hui?
2: Oui.
0: Faites quoi comme...
1: Il est mécanicien.
0: Mécanicien. Le voiture?
1: Bah oui, normalement.
2: Oui, voiture. Voiture
1: 4x4. Qui est mécanique? Oh oui, bis.
0: Oh, bah, tu connais, je sais pas, bis bien mécanicien, voilà. Train, même motocyclette, bicyclette, tout là.
1: Darwin, qui
0: avion.
1: Est...
0: Ouais. Avion, pas bien mécanicien.
1: Ouais, bizarre ça aussi. qui est au fini travail aujourd'hui?
2: Pardon?
1: Quelle heure fini travail?
2: Midi.
1: Midi, là c'est le week-end.
0: Sur le bonnet aussi.
2: Oui, sur le bonnet.
1: Qui fait
2: un long week-end.
1: Mais qui fait bien sur le bonnet.
0: Qui fait bien sur le bonnet aussi.
2: Hein?
0: Qui fait bien sur le petit bonnet aujourd'hui.
2: Et parce qu'il y a un jeu spécial pour moi.
1: Ah bon? Qui joue?
0: Qui est là comme ça?
2: Et aujourd'hui, mon gars, Molal.

0: Joyeux anniversaire.
1: Merci beaucoup.
2: Qui programme, qui programme l'étonne sur son petit travail bonnet? Qui programme aujourd'hui?
1: Et là, nous sommes au plan là.
2: Pas au plan.
0: Ben, un plan là qui puisse essayer ça. Vous connaissez?
1: Oui, exactement.
0: Et vous connaissez, en tout cas, aujourd'hui, comme c'est
2: vraiment... T'es mal, il y a un plan, non, Agnès.
0: Oui.
2: Il y a un gâteau cadu.
0: C'est un peu spécial. Ben là, nous prenons l'avance, là, au plan.
2: Ouais, ouais.
0: Vous avez un gâteau fait par Carrefour et la bouteille de Pure Heaven. Ça vous capable de faire une petite digestion, enfin, prendre une petite la santé avec la famille, OK? Là, là, ce qui vous fait, nous sommes au midi, samedi, dimanche, congé. Lundi, vous prenez un petit congé, mardi, vous reprend.
1: Oui, définitivement.
0: Exactement.
1: Bien pour autant.
2: Vous êtes reposé.
0: En tout cas, c'est demandé par ma tante Marie-Noël et tout.

0: la famille douce de résidence La Cure qui envoie pas un bisou, mais un cobaye de bisous. Hein.
1: Oulala, joli. Joli.
0: Allez, bonne journée.
1: Bonne journée. Bon anniversaire.
2: Allez, bye bye.
0: Bye bye. Bye.
1: On arrive à la fin de cette émission, chers amis. L'équipe du matin.
0: Merci Sam Amegan, notre réalisateur télé aujourd'hui. Merci à Arvin Obilok qui était là ce matin à Parna à la technique. Le sport avec Jesse Ougara, le journal et l'interview de la matinale avec Jean-François Lekning. Les rubriques Mading Balou, Reza Duli Mahmoud, Kamlesh Bakori, Anjouram Goulam et Lovina Sophie.
1: On
0: et
1: a
0: merci
1: eu,
0: Patrice.
1: On a eu Lovina
0: Sophie.
1: Et puis on a eu Sophie.
0: Et on a eu Patrice, voilà.
1: Voilà.
0: Merci à tous, bon week-end.
1: Bon vendredi d'abord.
0: Bon vendredi.
1: Bon week-end.
0: Oui, amusez-vous bien.
1: Et en plus, aujourd'hui c'est l'anniversaire de Fatboy Slim. Et ça c'est spécialement pour vous. Vendredi, Zodi, ça s'appelle Praise You. Bisous.
0: Ciao.
1: À lundi, ciao.

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1: Bon vendredi, belle journée, il est 9h.
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Bonjour à tous et bienvenue, les avis d'obsèques. On nous prie d'annoncer le décès de Monsieur Louis Clarel Nicolas Pierre. Le décès de Monsieur Louis Clarel Nicolas Pierre. Il était âgé de 49 ans. Le convoi mortuaire sortira du bloc 4, cité Atli à Forestside, à 11h aujourd'hui pour se rendre dans l'église de Sainte-Thérèse à cœur pipé de là, au cimetière de Bigara. Le décès de Monsieur Gaëtan Désiré Tonta. Le décès de Monsieur Gaëtan Désiré Tonta. Il était âgé de 79 ans. Le convoi mortuaire sortira de Cité Malherbe à Cœur-Pipe à 14h30 pour se rendre à l'église de Sainte-Thérèse à Cœur-Pipe et de là l'incinérateur de Bigara. Le décès de Madame Marie Lorica Lutschmann. Le décès de Madame Marie Lorica Lutschmann, aussi connue sous le nom de Maïka, elle était âgée de 64 ans. Le convoi mortuaire sortira de Lorica Street à Anse-Jonché à 15h aujourd'hui. Pour se rendre dans l'église La Résurrection à Grand Sable et de là au cimetière de Trois Îlots, Olivia. Le décès de Madame Marie-Christina Manal, le décès de Madame Marie-Christina Manal, des Donis, aussi connue sous le nom de Billy, elle était âgée de 70 ans. Le convoi mortuaire sortira de chez son époux, Monsieur Gérard Manal, à la route royale Taillac à 15h, pour se rendre au cimetière de Saint-Martin à Baie-du-Cap. Ses familles endeuillées, RMA présente ses plus vives sympathies.

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1: Et c'est l'heure pour moi de vous dire au revoir, mais sans bien sûr vous présenter Christelle de Spéville. Christelle qui est déjà là, installée en studio pour l'émission, comme chaque vendredi, Habiter notre île. Bonjour Christelle,
2: bonjour,
1: ça va ?
2: Bonjour Lizzie, comment ça va ?
1: Ça va très bien, et vous, en pleine forme ce matin ?
2: En pleine forme ce matin, oui.
1: Alors, qu'est-ce que vous avez justement au menu de cette émission ?
2: Au menu de l'émission, deux invités qui ont les mains et les pieds dans la terre parce qu'ils fabriquent des constructions en terre crue. Donc on va découvrir l'habitat naturel et comment ils se débrouillent pour fabriquer cet habitat naturel. Donc Armand Gachette et Tania de Frauberville. Armand est actuellement en train de construire sa propre maison en terre crue. Et Tania est en train de fabriquer aussi un petit lodge dans l'ouest de l'île. Aussi en terre crue, donc on va découvrir comment ils s'y prennent.
1: Et là, c'est du 100% écologie en même temps.
2: 100% écolo, exactement. Tout ce qu'il faut pour la terre et pour notre pays.
1: Magnifique, donc un rendez-vous à ne pas manquer. Et donc, c'est à partir de 10h et ce jusqu'à 11h. Et d'ailleurs, tous les vendredis, on vous donne rendez-vous pour Habiter notre île. Merci Christelle.
2: Merci
1: et très bonne émission à vous. Et pour ma part, rendez-vous la semaine prochaine pour une nouvelle édition de votre Intermède. On se laisse en musique avec November Kids. Et surtout, très bon week-end à vous et profitez éventuellement, si toutefois vous allez bosser aussi, eh bien, bon courage.

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1: Il est 10h.

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1: Habiter notre île, c'est poser les pieds sur une terre spécifique, c'est y bâtir notre foyer, notre maison. Cela nécessite déjà de se loger pour pouvoir y survivre, y vivre. Il y a 2 semaines, je recevais Shakti Kalikan, qui avec son livre « Émouvance » et son projet « Créater » explore la terre de Maurice, ses couleurs, ses textures, ce qu'on peut en faire artistiquement, mais aussi et surtout ce qu'elle raconte de nous, de notre histoire. La semaine dernière, Sarah Honoré ancrait son exposition « Népline ou la case » dans notre terroir mauricien et nous racontait sa terre dans une exploration à la fois artistique et mythologique, imaginant notre territoire après nous. Mes invités d'aujourd'hui ont les mains et souvent les pieds dans la terre, mais cette fois très concrètement pour bâtir. Tania de Froberville est fondatrice de Calypso, un atelier mauricien spécialisé dans les enduits en terre crue. Graphiste de formation, elle a plusieurs années évolué comme créatrice de décors et architecte d'intérieur avant de découvrir la construction en terre crue, totalement par hasard, lors d'un volontariat aux Açores en 2023. Et ce fut un réel coup de cœur. Suite à cette expérience, elle s'est formée pendant 2 ans à travers l'Europe auprès de maîtres artisans du secteur. Elle a finalement voulu ramener ce savoir-faire ancestral qui a existé mais qui a été oublié à Maurice, son île natale.

Armand Gachette est un artiste pluridisciplinaire qui s'adonne à l'art depuis qu'il sait tenir un crayon. Après une vingtaine d'années à travailler comme directeur artistique et designer dans le monde de l'entreprise, il abandonne cet univers pour se consacrer entièrement à son art. Il y a 6 ans, il entreprend de démarrer la construction de sa maison en terre crue dans le nord de l'île après avoir exploré ce que l'on nomme le « natural building ». Bonjour, bienvenue dans « Habiter notre île ». ».

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1: De retour en studio avec Tania de Froberville. Bonjour Tania.
2: Bonjour.
1: Avec Armand Gachette aussi. Bonjour Armand.
3: Bonjour.
1: Alors, on va commencer, Tania, avec vous. Je suis venue vous voir, vous rencontrer au Green Village, à côté du Morne.

0: la semaine dernière et j'ai vu donc que vous êtes en train de monter actuellement une petite construction justement en terre crue. Est-ce que vous pouvez nous raconter un petit peu comment vous êtes entré, alors je l'ai dit rapidement en introduction, mais comment vous êtes entré dans cet univers de la terre crue et pourquoi on dit terre crue finalement? Est-ce qu'il y a aussi des constructions en terre cuite?
1: Alors, on dit terre crue parce que c'est pas cuit. Donc justement, c'est de la terre... En fait, c'est comme de la poterie, sauf que c'est pas cuit. Donc, c'est pour ça qu'on dit terre crue, pour que les gens ne s'imaginent pas, en fait, que ce sont des grands murs cuits. J'étais en voyage aux Açores et je me suis inscrite pour un volontariat là-bas. Je devais faire du jardinage pour une dame et je suis arrivée sur sa propriété et elle avait 6 ou 7 petites maisons en terre. Et ça m'a vraiment fascinée. Et du coup, pendant mes 2 semaines où j'ai été chez elle, je me suis intéressée. Vu que je m'étais beaucoup intéressée, elle m'a aussi proposé d'essayer et de tester parce qu'elle, elle est formatrice et elle voyage le monde entier pour former des gens pour construire des maisons en terre crue. Donc je me suis essayée, j'ai passé du coup une semaine à jouer dans la terre, comme on dit, et ça a vraiment été, j'ai été transportée, j'ai été passionnée, fascinée.
0: Ça a été une révélation.
1: Adoré. Oui, complètement.
0: Et alors, qu'est-ce que, du coup, pourquoi? Quel type de révélation? Quand vous dites une révélation, c'est vrai que qu'est-ce que ça vous a procuré? Enfin, c'était quoi? C'était agréable? C'était... Pourquoi finalement ça a été une révélation?
1: Alors d'abord déjà de jouer dans la terre, moi ça m'a renvoyé un peu à mon enfance parce que j'ai toujours aimé jouer dans la terre. Donc j'ai toujours été très manuelle, j'aime beaucoup le bricolage, etc. Et en fait je trouvais vraiment incroyable de prendre la terre sous nos pieds, de faire quelque chose que je trouve quand même ludique et de pouvoir en fait construire des maisons, construire des abris avec un matériau tout qu'on ne soupçonne même pas, en fait. Ça m'a vraiment passionnée, donc ça m'a renvoyée et à mon enfance et à mon futur en me disant, peut-être que demain, je pourrais construire une maison avec ce matériau que j'ai sous mes pieds.
0: Alors, Armand, vous êtes artiste, aussi sculpteur, donc vous avez probablement l'habitude déjà d'avoir un peu la main, en tout cas dans des matériaux pour sculpter. Comment vous en êtes venu à avoir envie de construire votre maison en terre crue?
2: Enfin, moi et ma femme, on a acheté un terrain et on voulait faire un food forest. Et après quelques années de camping, on a décidé qu'on voulait construire une maison écologique. Alors on est sorti d'une option à l'autre, les container homes, les earthships, ici, là-bas. Et chaque fois, ça m'a ramené à la terre crue.
0: Ok, donc vous avez exploré plusieurs possibilités et vous en êtes venu à vous dire en fait la meilleure méthode, ça reste la terre.
2: Après, avant que j'ai commencé à construire, je lisais, je parlais pendant 7 ans. J'ai devenu expert en parler. Mais après, éventuellement, j'aurais besoin de mettre la main à la pâte. Alors, je connais la matière, avec tu vois, la poterie, la sculpture, l'argile, la paille. Mais j'ai jamais tenté de construire quelque chose aussi large que ça.
0: Oui, c'est quand même une maison entière, hein, avec la salle de bain, la cuisine.
2: C'est une petite échelle, mais grand. Ouais, c'est un grand pot.
0: Ça reste un vrai bâtiment, en tout cas.
2: Ouais, c'est une maison, une petite maison.
0: Pour l'avoir vu, ça reste un vrai bâtiment.
2: Et au départ, c'était juste, on voulait faire un test. Alors, on s'est dit, on va faire quelque chose de petit. Et je réalise que, au fur et à mesure, que même le petit, ça prend pas mal de courage, beaucoup d'aide.
0: Alors, justement, le courage, l'aide, le temps que ça peut prendre, les incertitudes, encore, j'imagine, parce que c'est quand même un travail qui est remis aujourd'hui au goût du jour, qui a existé dans le passé, qui existe encore dans certaines régions du monde, mais qui, à Maurice, en tout cas, a été relativement abandonné. Donc, on pourra en parler un tout petit peu, même si on n'a pas malheureusement d'architectes en plateau aujourd'hui pour vraiment nous raconter l'histoire de nos habitants. habitat mauricien, mais en tout cas, on parle de communauté, on parle de... À chaque fois que j'ai fait des petites recherches autour de ce sujet-là, on a le sentiment aussi qu'il y a quelque chose de communautaire. Tous les deux, vous êtes réunis sur ce plateau aujourd'hui, vous avez tous les deux travaillé

0: aussi ensemble. Tania, vous êtes allée aider Armand dans sa maison. Donc, il y a aussi une entraide. Est-ce que c'est important aussi cette entraide-là? Parce qu'on est dans quelque chose qui est justement naturel, qui n'est pas industriel et qui doit à la fois laisser la place au temps long et aussi à la communauté finalement, à la solidarité. Est-ce qu'il y a de ça aussi? Est-ce que c'est une notion importante, Tania?
1: Oui, définitivement. Je trouve que c'est quelque chose de très important. Je sais que quand j'ai commencé à vraiment m'y intéresser, les premières expériences que j'ai eues, c'était des chantiers participatifs, un peu partout en Europe. Donc ça a vraiment été en fait des gens qui construisent la maison et qui demandent de venir. Et c'est toujours très chaleureux, tout le monde aide tout le monde. Et je pense que c'est vraiment quelque chose qu'on a un peu oublié, qu'on avait à l'époque. À l'époque, il fallait un village pour construire une maison et chacun aidait en fait. Et c'est quelque chose qu'aujourd'hui, on a un peu oublié. Et donc, oui, moi, je trouve que ça passe beaucoup par la communauté, par l'entraide, par...
0: Alors, ça demande quand même d'être suffisamment, disons, patient. Parce que pour être venu voir la maison en particulier d'Armand, qui est donc une maison, c'est pas simplement un petit bâtiment ou une petite une petite case, on va dire. C'est vraiment là une maison quand même, même si vous dites elle est petite, mais ça reste une maison, hein. Et vous dites que ça fait 6 ans que vous travaillez dessus. Alors pour plusieurs raisons, très certainement, mais quand même il faut vraiment laisser la place au temps long, Armand.
2: Oui. Alors, je pense que j'ai commencé juste avant le Covid, et après il y avait le premier lockdown, après le deuxième, et après je suis...
0: Oui, donc le Covid a quand même eu un rôle à jouer dans ce temps-là.
2: Ça n'a pas aidé, alors mon première année était un peu lent. Et après j'ai commencé à travailler le bois, alors j'ai des amis qui ont des maisons avec des super charpentes en bois, alors j'ai essayé d'imiter et voilà, je me sens en sorti un peu. Et après, j'ai commencé à collectionner les roches taillées de l'époque que j'ai ramassées après pour...
0: Donc il y a une idée d'aussi ramasser les éléments que vous trouvez en route, de faire avec ce qu'on trouve.
2: Ouais. Alors du coup, je voulais rentrer dans chaque étape de la construction. Je suis pas constructeur, j'aime bricoler. Alors je me suis dit que bon, ça doit pas être très difficile de construire une maison.
0: Ça doit être faisable.
2: Je vois tout le monde faire ça sur YouTube. Voilà, ça prend quelques minutes. J'ai une vidéo YouTube. Mais oui, ça prend un petit peu plus de temps. Mais je pense que si je calcule tous les jours, parce que j'essaie de partir un ou deux jours par semaine depuis 6 ans. Bien sûr, plusieurs mois où j'avais, grâce à la construction, j'ai problème de dos, j'ai opération de hernie. Alors
0: ça a ralenti aussi le travail.
2: Ça a ralenti, ouais. Mais du coup, si je mets tous les jours ensemble, je suis arrivé à environ 150 jours.
0: Donc long, mais pas si long en réalité.
2: Dans 6 ans, ouais. Et disons, quand Tania est venue me donner un coup de main, on était, je pense, en average à 3, des fois 4, ouais. 3. On a fait 10 mètres linéaires à 1 mètre de hauteur, à 3, 4.
0: Donc relativement rapide
2: jours,
0: quand même.
2: En 5 jours. Alors, si demain
0: il y avait une très grande communauté intéressée par le natural building qui voulait vraiment s'investir, ce serait potentiellement faisable si les gens se formaient et que ça devenait quelque chose qu'on pratique de manière régulière.
2: C'est très réalisable. Comme si en gros, ça devrait être plus facile parce que le but, c'est on trouve le matériau, les matières premières qui n'est pas loin, soit sous nos pieds ou à quelques kilomètres, que j'ai essayé de faire. Bon, c'est pas évident de faire qu'avec la récup, parce que ça prend du temps. Mais oui, ça peut aller vite. Et nous, notre but, je pense que pour Tania, pour moi, et les autres qui sont dedans, c'est que les gens sont, on peut dire, plus aware que ça existe, que c'est possible. Et maintenant,
0: en parler pour rendre ça réalisable pour...
2: Voilà.
0: Tout un chacun, finalement.
2: Pour que c'est pas juste une construction tabou. Est-ce que c'est bon? Est-ce que c'est pas bon? L'histoire, il y a des preuves que ça existe.

0: des milliers d'années. Et ça existe toujours. Toujours le début.
1: Alors voilà, peut-être qu'on peut, même si on n'a pas tout à fait des connaissances approfondies du sujet, mais c'est pas non plus... Alors là, on parle de ça comme si c'était quelque chose presque de nouveau. En réalité, c'est plutôt quelque chose de très ancien. Ouais. Vous le disiez, Tania, je le disais là en lisant votre biographie, c'est quand même une très vieille tradition, construire les maisons en terre. On a tous vu des photos, y compris, on en parlait à la Pravasigat, on voit des maisons construites en une sorte de rondavelle en terre, avec un toit en chaume, en paille. Donc, même à Maurice... c'était une tradition qui a existé et qui a été finalement abandonnée en cours de route. Est-ce qu'on peut expliquer la raison pour laquelle ça a pu être abandonné? Est-ce que vous savez pourquoi ça a finalement été laissé de côté? Est-ce que vous avez une idée?
0: Si je peux ajouter un truc. Je pense que c'était construit par les Indiens. Parce que c'est une façon de construire en Inde. Mais ils n'ont pas les mêmes situations cycloniques comme nous. Où ils ont des tempêtes, ils ont beaucoup de pluie, mais en termes de cyclone, pas comme nous. Alors, quand ils sont venus avec cette savoir-faire, ils ont fait ça avec les murs très minces.
1: Et qui fonctionnent pour l'Inde, probablement, qui fonctionne, mais qui ne fonctionnent pas vraiment l'Inde. Pour le climat.
0: Alors, je
1: ne
0: sais pas si c'était un cyclone Carol ou Gervaise, mais bon, ils ont tout balayé. Alors, il faut construire par rapport à l'environnement où tu es. Il y a les gens qui construisent les structures en terre cuite, cru, je veux dire. En Amérique, dans les zones où il y a les tremblements de terre, alors les conditions sont différentes. En Angleterre, toutes les maisons médiévales sont en terre, qui existent toujours.
1: Qui sont encore...
0: Oui, il y a au moins 30 000 maisons médiévales de 400, 500 ans, qui sont les maisons familiales.
1: Oui, et qui ont tenu plusieurs siècles.
0: Génération après génération. Un petit réparation ici. Mais c'est des maisons qui durent. Alors, pour ces conditions-là, ils construisent. Il y a quelques ajustements. Moi, j'avais fait ça pour une situation cyclonique. Alors, j'ai renforcé ma structure avec une armature en acier, juste pour pouvoir tenir mon toit.
1: Être sûr que ça tienne au
0: ouais,
1: moins.
0: Oui, parce que je n'étais pas sûr. Je suis rentré dans quelque chose que je n'étais pas sûr. Alors, je voulais avoir une sécurité en plus.
1: Au moins quelques petites assurances, disons.
0: Et après, mes murs sont les murs de 40 cm d'épaisseur. Alors, oui, alors...
1: A priori, on peut imaginer que ça tiendra quand même
0: oui.
1: avec cette épaisseur-là.
0: Ouais, chaque fois, je dis, je ne vois pas un bus rentrer dedans. C'est non, massif.
2: C'est assez impressionnant. Franchement, pour avoir bossé sur le chantier avec Armand, ces murs sont... Ça ne va pas bouger.
0: C'est ouais, les murs sont
1: très solides. Ouais. Ils ont l'air, en tout cas...
0: On peut parler après le prochain cyclone pour avoir un feedback.
1: C'est pas quand on aura un prochain cyclone à Maurice. Il semblerait que le cyclone ait disparu
0: ouais,
1: depuis quelques années.
0: Ouais, plein de confiance.
1: Alors, justement, en termes de démarche, parce que là, on a parlé aussi de ce qui vous plaît, de ce que vous aviez envie de faire, peut-être par attirance naturelle, par expérimentation, vous avez exploré des choses, etc. Mais il y a aussi une dimension écologique assez importante. Est-ce que c'était aussi central dans vos actions respectives, cette dimension écologique? Et en quoi, finalement, pour les auditeurs qui nous écoutent, en quoi c'est vraiment mieux écologiquement de fabriquer une maison en terre crue plutôt qu'une maison en béton, finalement? Bon, on peut imaginer plein de choses, mais peut-être qu'on ne sait pas tout et qu'on ne comprend pas tout.
2: Oui, alors pour moi, écologique, oui, mais surtout local. Parce qu'aujourd'hui, toutes mes expériences que j'ai eues à Maurice, que ce soit avec Armand ou sur d'autres chantiers, ce sont des matériaux qui sont 100% locaux. Donc, qui se trouvent ici facilement, sous nos pieds, souvent considérés comme des déchets. Par exemple, la terre, quand on pense aux chantiers à tous les chantiers de construction, en fait... ils font des grosses fondations et c'est des montagnes de terre d'excavation.
1: Des grandes montagnes.
2: Et les gens
1: terre.
2: Ne savent pas quoi faire de ça, en fait. C'est un réel problème. Je suis en contact avec quelques compagnies de construction justement pour ça. Et souvent, quand je demande de la terre, on me dit oui, prends. Donc,
1: c'est gratuit finalement, ouais. Et complètement naturel.
2: Voilà. complètement naturel.
1: Ça ne nécessite pas de fabriquer dans une usine le matériau, etc. Donc finalement, ouais. C'est...
3: C'est que le

0: Transport qui est cher pour ramener.
1: Voilà. Mais en fait, c'est le prix du matériel, c'est le prix du transport aujourd'hui. Donc, c'est ouais. Pour moi, c'est surtout le cas. Bien sûr, c'est écologique. C'est mieux pour la santé aussi, parce que c'est pas des produits chimiques.
2: Alors oui, cet aspect-là est intéressant aussi. À un moment, vous en parliez quand je suis venue vous rencontrer dans votre maison de cet aspect de santé. Pour quelles raisons, en fait, c'est meilleur pour notre santé finalement d'habiter une maison en terre?
0: Les murs en terre comparé à des murs en ciment, c'est des murs qui respirent. Ça veut dire que ça peut prendre la humidité et le relâcher facilement. Le ciment peut prendre l'humidité, mais après il y a une difficulté de relâcher l'humidité. Alors l'humidité reste encaissée dans le ciment.
2: Et finalement on respire cette humidité,
0: oui,
2: ce moisi, etc.
0: Ça forme un moisi noir. Qui est à l'intérieur, après ça crée des problèmes pulmonaires, enfin, de respiration. Alors, oui, l'air est beaucoup plus pur, plus frais et mieux pour respirer à l'intérieur des maisons en terre.
2: Et en termes plutôt de température aussi, ça équilibre les températures.
0: Oui, là je suis en train de faire des tests parce que j'ai arrivé à monter mes murs complètement cette année-ci. Et là je vais faire les tests chaque saison pour voir. Déjà on a passé l'été avec mes murs et mes portes et
2: faisait pas si chaud.
0: Pas aussi chaud. Alors je vais là plus tard, je peux vous dire, je vais voir exactement comment ça fait. Mais oui, c'est un masse thermique parce que là, le soleil, ça prend tous les heures, ça traverse jusqu'à quelques centimètres. Alors d'avoir un mur assez épais. En plus de ça, mes murs sont pas exposés. Enfin, juste une façade de ma maison est exposée au soleil et la pluie, mais tout le reste c'est couvert. Alors, cette masse thermique-là, normalement, ça va réguler les températures.
2: Donc, ça va refroidir la maison.
0: Oui. Dans les pays très froids, c'est beaucoup plus tiède à l'intérieur. Et les pays très chauds, c'est presque climatisé à l'intérieur.
2: Ouais. Wow, OK. Donc, là, écologique aussi dans ce sens-là. C'est-à-dire que d'éléments extérieurs qui nécessitent de l'énergie, des batteries, de l'essence pour produire, finalement, pour refroidir les maisons, quoi. Peut-être qu'on va faire une petite pause musicale et puis après vous allez pouvoir aussi nous raconter un peu aussi comment ça se passe une construction en terre crue parce que pour être venu vous visiter tous les deux j'ai vu des pieds dans la terre, on malaxe, on mélange avec de la paille, donc il y a quelque chose quand même d'intéressant à pouvoir imaginer pour nos auditeurs ce trajet là et cette recherche que vous êtes en train de faire. Une petite pause musicale, ça s'appelle Terre Rouge et l'artiste s'appelle Ljubljana.

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5: De retour en plateau avec Tania de Frobertville et Armand Gachette. Et on a les mains et les pieds dans la terre. Peut-être que vous pouvez nous expliquer justement, tous les deux, comment ça se passe une construction en terre crue concrètement. Quelles sont les différentes étapes pour monter un mur? Qu'est-ce qu'on y met dans cette terre? Est-ce qu'on prend la terre telle quelle et qu'on fait un mur? Est-ce que ça monte tout seul? On s'imagine bien que la terre, elle va retomber, nous, de l'extérieur. Donc, moi, pour avoir vu, je trouve que c'est intéressant ce processus-là. J'ai touché du doigt rapidement, mais vous y avez vraiment travaillé depuis plusieurs mois et depuis plusieurs années. Est-ce que vous pouvez nous raconter, Tania, par exemple, votre expérience?
6: Alors, pas de souci. Pour moi, déjà, la construction commence par la réflexion derrière la technique utilisée. Ah, mais on parlait plutôt de la technique, parce que définitivement, dépendant des climats, dépendant de l'endroit, il y a vraiment différentes techniques qui sont adaptées à différents sites. Donc pour moi, ça commence déjà par la recherche de techniques utilisées. Ensuite, la règle d'or pour la construction en taille crue, c'est des bonnes bottes et un bon chapeau. Donc il faut définitivement des fondations assez hautes pour en cas d'inondation, parce que les murs en taille crue sont craignent une chose, c'est l'eau stagnante, pas forcément la pluie, mais l'eau stagnante. Une fois que s'il y a des inondations et si un mur
5: est inondé pendant longtemps,
6: c'est là où ça affaiblit le mieux. Et un bon chapeau, c'est un bon toit, parce que forcément, si le toit coule ou si le toit est trop court, c'est là où ça vient endommager les murs. Ensuite, une fois la technique utilisée, moi la technique que je connais la mieux, c'est le cob. C'est la même technique qu'on a utilisée sur la maison de Armand. C'est celle où moi j'ai été le plus, formée. Et je pense que c'est la technique qui est certainement la mieux adaptée à Maurice.
5: Voilà, j'allais demander finalement si vous avez été le plus formée sur cette technique. Est-ce que c'est pour une raison bien précise?
6: Ouais, exactement.
5: Justement,
6: je pensais que c'était, ce sont quand même des murs qui sont assez épais. Et qui résiste à des tremblements de terre, qui résiste à des vents forts, qui résiste à plein de choses.
5: Parce que vous avez, juste je vous interromps sur cette question-là, vous avez aussi exploré différentes voies, vous avez participé à des ateliers pour explorer différentes manières de construire

0: Exactement.
1: En terre ou de construire de manière naturelle?
0: Un peu des deux. Alors moi, j'étais vraiment passionnée par la terre. C'était vraiment le sujet qui m'intéressait le plus. Mais j'ai aussi travaillé, j'ai aussi bossé sur un énorme chantier, une gigantesque maison de 200 mètres carrés en bottes de paille en Angleterre.

0: beaucoup utilisé en Angleterre. J'ai travaillé là-bas en été, mais je suis toujours en contact avec eux et ils m'ont dit qu'en hiver, leur consommation d'électricité pour le chauffage et tout a été réduite à quasiment 80%. Donc en fait, ça garde énormément de chaleur, c'est une isolation incroyable.
1: 80%, c'est vraiment non négligeable, absolument non négligeable.
0: Ouais, donc surtout en Angleterre, c'était au nord de l'Angleterre. Dans un endroit qui était super humide, où il pleut tout le temps, où il fait très froid. Et du coup, les bottes de paille sont toujours là, toujours teintes de haut. Donc, mais oui, je me suis vraiment, en fait, j'ai vraiment voulu comprendre toutes les techniques, aussi comprendre dans quel cas elles sont utilisées, dans quel endroit, comment ça fonctionne, quelles sont les choses à faire et à ne pas faire. Et je me suis vraiment intéressée au cob ou à la bauge en français parce que je trouvais que c'était déjà, c'est un peu comme sculpté en fait, ce sont des murs monolithiques, donc c'est comme de la poterie sauf qu'on construit un mur. Donc c'est vraiment sculpté, je trouvais que c'était vraiment sculpter sa propre maison. C'était ça,
1: il y a quelque chose aussi d'agréable, ouais, aussi de satisfaisant, de poétique, ouais,
0: que j'aime beaucoup. Et puis, je trouvais que c'était une technique qui était vraiment adaptée à Maurice, de par sa robustesse, de par sa masse, de par plein de choses. Donc, c'est vraiment ce que je me suis le plus intéressée.
1: Vous vous êtes arrêtée
0: dessus. Exactement.
1: Et donc, pour construire une maison en cob, ou un habitat, ou voilà, peu importe quelle petite ou grande construction, concrètement, on commence par quoi? Qu'est-ce qu'on fait?
0: On fait des tests de terre. Parce que toutes les terres ne sont pas utilisables. Et puis, toutes les terres ont différentes propriétés aussi. Donc, il y a des terres qui sont plus ou moins argileuses. Il y a des argiles qui sont plus rétractables que d'autres.
1: Rétractables.
0: Ouais. Qui craquent plus que d'autres.
1: Qui craquent, d'accord.
0: Ouais.
1: Okay.
0: Il y a des sols qui... réfractaires, pas rétractables. Il y a des sols qui sont plus sablonneux que d'autres. Donc c'est vraiment
1: et sablonneux,
0: en fait,
1: ça marche pas non plus. Il ne faut pas que ce soit trop sablonneux.
0: En fait, ça dépend vraiment. Par exemple, pour le pisé, donc le round earth en anglais, on a besoin d'une terre qui est très sablonneuse, avec beaucoup de différents grammages de une grosse granulométrie en fait, avec des roches plus ou moins grosses, avec jusqu'à du sable très fin. Donc ça dépend en fait. C'est pour ça que je dis que c'est super important de choisir. La première chose, c'est de connaître son environnement et de choisir sa technique de construction. Ensuite, de tester la terre qu'on a trouvée, donc de comprendre de comment elle est faite. Il y a différents tests à faire dans les champs, mais aussi à la maison pour connaître son matériau, pour connaître sa terre. Et de là, savoir qu'est-ce qu'il faut rajouter. En général, la construction en terre crue se compose de trois éléments un peu standards. C'est la terre, qui est du coup une terre qui est beaucoup plus argileuse. Ensuite, des agrégats, c'est du sable en général, et de la paille pour la fosse tensible. Donc l'argile, c'est vraiment la colle qui vient coller tous les matériaux entre eux. Le sable, c'est pour la compression. Donc, en fait, c'est ça qui évite un peu de craquer et puis surtout qui permet de tenir le poids. Et puis, la paille, c'est un peu comme l'armature. C'est un peu comme dans le béton armé, le métal. Donc, ça, vraiment, ça permet de ça fait comme une espèce
1: d'amalgame.
0: Oui, exactement. Et c'est vraiment ces trois éléments qui sont utilisés à différents ratios dans différents types de construction.
1: Donc, en fait, ça nécessite à chaque fois une recherche pour chaque construction. Est-ce que, par exemple, vous avez forcément utilisé la même terre, Armand, quand vous avez commencé votre construction? Est-ce que vous avez eu, vous aussi, à faire cette même recherche autour de la terre? Ou est-ce que, finalement, une fois qu'on a établi un certain type de terre mauricien, on peut y aller et dire, OK, c'est cette terre-là qu'on utilise? Comment ça fonctionne? Est-ce qu'à chaque fois, il faut retester la terre?
2: Oui, c'est mieux de faire un petit test, comme Tania disait. Parce que ça va varier un peu partout. Nous, au début...
1: Oui, parce que la terre mauricienne, elle est vraiment différente entre la terre de Chamarel, la terre de...
2: Mais à Maurice, c'est très argileuse. Ça veut dire que s'il y a trop d'argile dans ta terre, c'est facile de trouver du sable. Là, on peut ajouter du rock sand. Il y a certains pays que c'est moins argileuse. Alors là, il faut chercher l'argile qui est un petit peu plus compliquée. On n'a pas de fournisseur d'argile à Maurice.
1: Oui, donc.
2: En grande, grande quantité.
1: Oui, sauf pour faire peut-être des pots, mais en tout cas, peut-être pas voilà. Pour construire toute une maison, très certainement.

0: Alors, du coup, nous, au début, on avait commencé avec la terre qui était sous nos pieds, quand j'avais fait la
1: fondation. Sur votre propre terrain, finalement.
0: Oui, quand j'avais fait la fondation, j'ai tiré, quand on avait fait les toilettes, le fouiller. Alors, toute la terre qui était sur notre terrain, on a fouillé, tamisé nous-mêmes, mélangé avec les pieds, qui marchait très bien. Mais ça prenait beaucoup de temps. Alors après, quand j'ai vu sur l'internet que bon, y a des gens qui scellent les bétonneuses ou d'autres machines pour faciliter le travail.
1: Oui, on n'est pas obligé toujours d'avoir les pieds dans la terre finalement.
0: Tu te retrouves tout le temps avec les pieds dans la terre. Disons, on a acheté une bétonneuse.
1: Un peu pour le plaisir en même temps, on a de toucher aussi la matière, j'imagine.
0: Après, j'ai acheté Bob the Cobber, c'est un petit bétonneuse. Bon marché, et il est avec nous depuis quelques années. Et ouais, comme si lui remplace 6 hommes. Il fait tout le gros travail.
1: Ça aide quand même.
0: Il fait tout le gros travail, après on jette la terre en bas et on continue à danser, on ajoute l'eau, la paille.
1: On continue à danser, on danse sur la terre finalement.
0: Oui. En fait, le truc c'est qui est intéressant, c'est qu'il y a une construction où on a eu beaucoup de child labor. Beaucoup d'enfants sont venus pour nous aider à construire notre maison.
1: Alors, c'est non toxique. Oui, on peut investir les enfants aussi ce processus-là. Hein,
0: mes enfants peuvent dire, ouais, j'ai construit ma maison avec mon père et ma mère. Et ça crée des mémoires, c'est quelque chose super intéressant. Et je peux dire que voilà, mes murs, c'est rempli de c'est rempli d'ADN de beaucoup de gens, mais beaucoup d'amour. Les gens sont venus avec un bon mood, ils sont venus danser, construire les murs ensemble. Beaucoup de joie, beaucoup de sourires. Et... Alors, pour moi, c'est déjà assez satisfaisant. C'est une maison construite, pas juste pas les gens qui sont venus pour être payés pour construire ta maison, mais j'ai encaissé beaucoup d'amour dans les murs.
1: Ça c'est beau, et pour rester sur cette dynamique, sur cette thématique un peu poétique, quand je suis venue visiter votre maison, donc qui est située à Beauplan, vous m'avez dit, à un moment donné, j'ai posé cette question, mais quand même 6 ans, il faut être très patient, est-ce que vous vous êtes pas découragé? Oui, il y a eu des moments de découragement, mais vous avez fait un parallèle avec les nids d'oiseaux. Est-ce que vous pouvez nous raconter le parallèle, parce que je l'avais trouvé très poétique, justement.
0: On a les arbres avec beaucoup de nids d'oiseaux.
1: Donc devant la maison, pour préciser aux auditeurs.
0: Ouais. C'est les oiseaux qui construisent brindis par brindis, comme s'ils vont, monter une beauté en quelques jours. Après, malheureusement, la femelle, elle vient, si elle aime, elle garde, si elle aime pas, elle casse. Et alors, du coup, je me suis retrouvé avec beaucoup de nids par terre. Mais malgré ça, ils continuent, ils refont un autre.
1: Ils refont quand même.
0: Alors moi, je me suis retrouvé seul avec beaucoup d'oiseaux qui est un peu dans la même situation. Moi, je suis en train de faire mon nid pour ma famille. C'est pareil. Alors j'étais bien découragé, surtout quand le corps te lâche un peu.
1: Il y a de la fatigue physique, voilà. C'est quand même pas alors, évident d'être toute la journée sur le chantier.
0: Les oiseaux m'ont aidé à dire, bon, c'est bon, voilà, c'est qu'une maison, continue, quoi.
1: Oui, donc c'est un travail quand même assez solitaire, en tout cas pour vous, là, dans ce cas spécifique, et peut-être aussi parce qu'on est à Maurice et qu'il n'y a pas encore beaucoup de gens qui pratiquent le natural building, donc il n'y a pas encore une très grande communauté, donc c'est un appel aux auditeurs qui sont là, si vous avez envie de vous lancer dans le natural building, c'est vrai que ça peut être intéressant de faire grandir aussi cette communauté-là, mais ça a été quand même assez solitaire pour vous à un moment du coup.
0: Surtout qu'on a commencé des murs en terre. Au début, je voulais faire tout seul. Après, j'ai réalisé que...
1: Tout faire seul.
0: Oui. En fait, c'est le projet au départ. Combien de temps je peux prendre pour construire une maison?
1: Ah, d'accord. Donc, il y avait un petit challenge au départ dans le démarrage.
0: Et de faire... Parce que j'avais travaillé sur beaucoup de projets écologiques avec upcycling. Alors, c'est facile. Je ramasse ici, je ramasse là. Pareil. Alors, la charpente, la structure, le taillage de pierre, c'était OK. Mais après, quand j'ai commencé les murs, j'ai dit, bon, là, j'ai besoin d'un coup de main, parce que sinon, je ne vais jamais finir. Et comme je disais, moi, Tania et Carl,

0: a monté un mur en 5 jours. Enfin, un mur de 1 mètre en 5 jours, de 10 mètres long. Alors, ouais, c'est possible. Ce qui était intéressant, c'est qu'on a commencé les workshops, on a fait ça pendant 2 ans, et on se retrouve avec beaucoup de gens qui étaient, bon, qu'on ne connaissait pas. C'est plus les gens qui...
1: Donc vous avez fait des workshops ouais. dans votre maison, vous avez proposé ouais. des workshops dans votre maison.
0: On a proposé les workshops.
1: Pour à la fois former et en même temps, ça permettait aussi d'avoir un petit peu d'aide et de continuer à monter la
0: ouais.
1: maison.
0: Oui, en fait, disons, comparé à, je pense, les workshops de Tania, elle va faire le A à Z, c'est une petite structure. Moi, j'étais... j'ai commencé les workshops quand on a commencé les murs en terre.
1: D'accord.
0: Parce que je pense que c'est plus facile de faire les gens venir pour voir les murs en terre que tailler les roches ou...
1: Oui, tout le travail d'avant ouais. est aussi probablement c'est un peu long, chronophage,
0: plus difficile. Après qu'on a commencé les murs en terre, c'était intéressant. Du coup, on avait certaines amies qu'eux, ils voulaient faire d'autres projets qu'ils ont commencé à faire. Bon, après, pour d'autres raisons, ils ont changé leur projet. Mais ça intéressait beaucoup de gens. Il y a beaucoup d'architectes qui sont venus, beaucoup d'ingénieurs qui sont venus. Il y a tous les architectes de ANSA, Nantes, oui. qui sont venus. Ils ont bien aimé. Et du coup, on a développé une relation avec eux. Parce que voilà, c'est les architectes et c'est eux responsables pour tout, quoi faire avec les matières de construction.
1: Alors, il ne nous reste pas tant de temps que ça finalement. Donc, okay. on va essayer d'avancer parce que j'aimerais bien aussi qu'on puisse parler de vos workshops, Tania. Mais avant ça, pour finir sur votre maison, deux choses m'ont marqué. C'est cette fameuse fenêtre toute ronde où ouais. je me suis dit, mais comment il a fait ça? C'est quoi ce béton autour qui est complètement arrondi? Enfin, une fenêtre ronde complètement. Ouais. C'est quoi l'histoire de cette fenêtre? Parce que je l'ai trouvée assez poétique. Aussi, cette histoire.
0: Ça, c'était un tuyau en fibre-ciment qui servait pour utiliser pour les pluies. Et j'ai vu ça casser au bord du chemin. Et pendant 6 mois, je passais devant. À un moment donné, j'ai dit, ah, ma fenêtre.
1: Donc, à force de le voir, ce tuyau, vous vous êtes dit, ah, en fait, ça va me servir dans la maison.
0: C'est un tuyau d'un diamètre de 1 mètre. Et du coup, j'ai pris ça, j'ai découpé à taille que je voulais. Et c'est super solide et joli.
1: Et ça fait une très très belle fenêtre, ouais. en plus très profonde, puisque les murs de la maison sont très profonds. Donc,
0: à fur et à mesure, la maison te dit qu'est-ce qu'elle veut.
1: Qu'est-ce qu'elle veut. Voilà, j'ai trouvé ça aussi super intéressant d'être en lien vraiment avec ce que vous trouvez sur votre route finalement ouais. et de construire la maison à partir de ça plutôt que de venir imposer à cet espace-là des
0: c'est
1: matériaux
0: ça, la magie.
1: Ou des...
0: Ouais. Parce que souvent on a un plan, il faut que reste exactement au plan. Mais avec Cob et toutes les constructions naturelles, tu as beaucoup de flexibilité de sortir en dehors du cadre.
1: Apprendre aussi à se réadapter. Il y a une part de ça, apprendre à s'adapter.
0: Beaucoup d'improvisation.
1: Et en même temps, de l'improvisation aussi, qui laisse aussi la place à la liberté aussi.
0: Oui, la créativité, c'est là où ça devient l'art, parce que ça devient une expression où tu ne sais pas exactement. Comment ça va être à la fin, tu découvres toi-même.
1: Et justement, alors il y a un des murs de votre maison, vous avez carrément sculpté une petite forme, vous avez fait un dessin, vous avez dessiné un peu.
0: Ouais. Ça te permet de faire ça, ouais.
1: Alors Tania, vous êtes en pleine construction actuellement, est-ce que vous pouvez nous raconter un petit peu ce que vous êtes en train de faire en ce moment au Green Village? Et puis aussi les workshops que vous animerez bientôt avec Carlani, je crois que vous êtes deux sur ces workshops. Carlani est aussi quelqu'un qui est baigné dans ce monde du natural building et qui vous allez pouvoir nous expliquer un petit peu comment vous travaillez ensemble.
2: Oui, alors donc je suis sur un chantier au Green Village, dans l'ouest, ouais, sud-ouest,
1: oui, juste à côté du Morne.
2: Exactement. On est en train de construire une petite chambre avec une salle de bain attenante. J'ai choisi une technique de construction qui est assez différente, assez moderne en fait. Elle a été inventée par un Américain pour construire des maisons pour les sans-abri. Donc, c'est une technique qui est assez intéressante, qui utilise beaucoup de matériaux recyclés, comme des palettes. Et en fait, le but...

0: but, c'est de tester sa technique parce qu'elle est quand même assez rapide, elle est peu onéreuse. Et ensuite, de la recouvrir de taille. Et du coup... Okay,
1: donc là, on est dans quelque chose qui est un peu un mi-chemin entre le cob et la construction, peut-être ouais, un peu en bois recyclé, etc.
0: Exactement. C'est vraiment une technique un peu hybride qui est du coup pas du tout ancestrale ou millénaire, mais très récente. Mais assez intéressante quand même, je pense. Moi, je trouvais ça intéressant par rapport à... aux palettes. À Maurice, on n'a pas tellement de choses. On a des montagnes de palettes qui servent à rien. Donc, c'était vraiment, en fait, un peu dans une réflexion d'utiliser ce qu'il y a autour. Parce que la construction en terre crue, qui est aussi merveilleuse qu'elle peut être, est aussi très labor intensive. Donc, c'est dur sur le corps, ça prend du temps. Et de, du coup, trouver, tester un peu cette technique pour voir comment ça marche. Maintenant, il faudra voir comment ça
1: tient.
0: Résiste dans le temps. Mais voilà. Et donc, du coup, on a décidé sur cette première construction de faire des ateliers qui sont... C'est sur 3 week-ends, en fait. Le premier week-end, c'est vraiment l'introduction à l'éco-construction, où on va parler des matériaux, où on va parler un peu d'histoire et de philosophie de l'éco-construction, enfin de la construction en terre crue. En fait, ça va vraiment être axé sur la terre crue.
1: Ok, donc un peu de connaissances aussi pour comprendre le contexte.
0: Voilà. Et puis, on va aborder les techniques les plus utilisées à travers le monde. Donc vraiment, ça va vraiment être une introduction, ça va être les débuts, mais comprendre le matériau, comprendre les techniques, et puis aussi tester. Et du coup, on aura la chance d'avoir cette structure qui sera déjà là. Donc, ce sera vraiment aussi travailler sur une structure déjà existante, donc avoir un vrai feeling de qu'est-ce que c'est que d'être sur un chantier, qu'est-ce que c'est de travailler avec la terre, comment ça fonctionne, etc. Notre deuxième workshop est un petit peu plus artistique parce que on va faire des sculptures murales sur les murs. Donc c'est aussi quelque chose. Armand vient de parler de ces niches, des petites niches qu'il met dans ses murs, etc. Et l'avantage de l'éco-construction, en tout cas avec la terre crue, c'est que c'est comme de la poterie. C'est comme on peut construire ce qu'on veut, on peut faire ce qu'on veut avec ce qu'on a. Donc on trouve intéressant de rajouter aussi cette partie beaucoup plus artistique qui parle peut-être à plus de gens que la vraie construction. Et le troisième atelier, c'est les enduits en terre crue. C'est aussi ma spécialité et ce que j'ai lancé avec ma compagnie à Maurice. Et c'est comment recouvrir les murs pour les protéger. Comprendre le mélange, comment ça fonctionne et l'appliquer sur les murs avec les différentes techniques.
1: Alors justement, peut-être que vous pouvez nous parler un petit peu de Calypso, puisque c'est quelque chose que vous venez de monter, c'est une entreprise que vous venez de créer, il me semble, il n'y a pas très longtemps, et donc de cet enduit en terre crue. Donc comment ça fonctionne l'enduit en terre crue? Est-ce qu'on peut déjà les utiliser dans les maisons actuellement? Est-ce que vous en avez en stock et qu'on peut déjà faire appel à vous pour ça? Comment ça fonctionne?
0: Alors l'avantage de la terre crue, c'est que ça va sur n'importe quelle surface. Il y a certaines surfaces qui doivent être préparées avant, mais je peux monter sur des blocs, je peux monter sur du bois, je peux monter sur des panneaux de ravinage, j'ai essayé, ça va sur tout. Ça a des propriétés super intéressantes parce que, comme Armand disait, ça absorbe l'humidité d'une pièce. Donc du coup, ça a vraiment j'ai expérimenté, il suffit d'un mur en terre crue dans une salle de bain pour ne pas avoir de buée sur la vitre après une douche chaude. Donc,
1: ça absorbe réellement l'humidité.
0: Hein. C'est un peu la magie de la terre crue. Et puis je trouve ça extrêmement beau, extrêmement esthétique. C'est vraiment dans plein d'autres pays dans le monde, c'est vraiment revenu à la mode dans le haut de gamme. Donc j'étais en Estonie travailler avec un gars qui lui a une usine de terre crue. Et pendant que j'étais là-bas, il était en train de travailler avec un prince saoudien qui faisait son château comme ça et des villas aux Maldives. Donc aujourd'hui ça repart un peu dans le haut de gamme, mais c'est beau, et c'est super esthétique dans une maison. Donc, voilà.
1: Et comment vous fabriquez ça? Quelle est la base?
0: C'est de la terre et des agrégats. Donc, du roxane, du sable. Je suis en train de

0: faire différents tests avec peut-être des déchets de construction réduits en poussière. On peut rajouter de la paille dedans, donc ça donne vraiment différentes textures, différentes couleurs. Il y a différentes finitions, ça peut être très poli, presque brillant, ça peut être super rustique avec des caractères très spéciaux. Donc voilà.
1: Génial. Et donc, Calypso, on trouve du coup sur les réseaux sociaux, j'imagine. On peut trouver votre entreprise pour vous suivre. Vous avez aussi un compte Instagram, Natural Building Mauritius, qui est tenu donc par Kalani, qui est un peu votre partenaire aussi, pas dans Calypso, mais en tout cas dans ces projets de Natural Building, et qui a aussi beaucoup fait de documentation autour de ce sujet-là, qui a aussi travaillé. C'est lui qui m'a orienté vers vous. Donc on ne l'oublie pas. Alors, merci beaucoup à tous les deux. Je pense qu'on va se laisser sur un peu de musique. Est-ce que vous avez un petit mot de la fin pour les auditeurs qui nous écoutent? Est-ce que vous auriez envie, je ne sais pas, d'encourager les gens peut-être à expérimenter ça? Est-ce que c'est quelque chose que vous aimeriez voir davantage de Mauriciens se pencher sur le natural building de manière générale?
0: Oui, moi je trouve ça intéressant, je trouve ça accessible. Surtout.
1: Croire que c'est pas accessible, oui, finalement, non, peut-être. Ce serait ça le message.
0: C'est ça.
2: Ouais. Et je pensais avoir plus d'ateliers, plus d'awareness. Pas juste avec les Mauriciens, mais avec les architectes, tous les gens qui sont dans la construction.
1: C'est intéressant ce que vous disiez justement tout à l'heure, qu'il y a beaucoup d'architectes, d'ingénieurs qui sont venus vers vous, qui sont venus explorer aussi cette voie-là. Donc c'est que les architectes voient vraiment concrètement les bienfaits de ce type de construction.
2: Oui, après, j'ai parlé avec beaucoup d'architectes. Disons, il y a une dame qui va venir habiter à Maurice. C'est une architecte iranienne. Ils ont une culture, une génération, des milliers d'années de ce genre de construction-là. Elle fait une autre technique qui s'appelle Super Adobe. Bon, ça, on peut parler ça après. Mais quand je rencontre des architectes comme ça et des ingénieurs qui ont travaillé chez des maisons comme ça, je dis OK, I'm safe. Donc, c'est juste une rééducation à faire pour les Mauriciens.
1: Voilà, c'est plus de la rééducation que vraiment quelque chose de complètement nouveau qu'on ne connaît absolument pas et où on va complètement au hasard sans trop savoir le résultat finalement. On a concrètement des résultats à travers le monde qui fonctionnent très bien même, et où on peut se dire, bon, on est bien dans cette technique et on peut continuer de l'explorer notre territoire et de le rendre justement localement viable, finalement.
2: Et c'est à travers des ateliers que les Mauriciens vont comprendre. Tania va faire, moi aussi je vais faire, d'autres acteurs vont faire. Et fur et à mesure, ça devient quelque chose que tout le monde va être au courant et on va voir plus de maisons en construction.
0: Et aussi construire une communauté. C'est une des choses qui est le plus importante, c'est d'avoir différentes personnes qui aiment ça et qui veulent continuer à travailler dans la taille crue.
1: Justement, la communauté peut permettre effectivement de se réunir autour d'un projet. On a un ami qui fait ce projet-là, on se réunit tous, on essaye de l'aider, comme vous l'avez fait pour la maison d'Armand. Et puis après, pour un autre projet, le même ami va venir aider. Ça crée vraiment une dynamique où on peut se permettre plus facilement, peut-être. On a un peu moins peur, peut-être aussi, quand on est ensemble, quelque part. Merci beaucoup infiniment à tous les deux d'avoir participé à l'émission ce matin. Et puis, on espère que ça pourra inspirer les auditeurs qui nous écoutent ce matin. Merci encore d'avoir été avec nous. Et quant à moi, je vous retrouve la semaine prochaine, 10h-11h, pour habiter notre île. À très bientôt sur les ondes de RM1. Et je vous laisse en musique avec What a Wonderful World de Louis Armstrong, bien sûr, le grand.
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2: Bonjour, il est 11h.

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1: Olivia Rodrigo, Driver's License à l'instant sur RM. Bonjour et bienvenue dans Interface, le monde de demain sur RM1. Je suis Méling Balou, pas d'invité aujourd'hui, mais une heure entière consacrée à l'une des cultures musicales les plus riches, les plus rebelles, les plus influentes du monde, la culture britannique. 60 ans de musique, des Beatles aux Sex Pistols, de Bowie au grime, du punk à Adele, un voyage dans le temps et dans les sons du Nil qui a changé la face de la musique mondiale. Ce qui est fascinant avec la musique du Royaume-Uni, c'est qu'elle a toujours été le reflet exact de ce que vivait le pays, ses crises, ses gloires, ses contradictions. Chaque décennie a produit son son et ce son a traversé les océans. On commence tout de suite avec les années 60. Tout commence à Liverpool. Quatre garçons dans un sous-sol humide qui écoutent du rock'n'roll américain et qui décident de faire quelque chose que les Américains n'avaient pas encore imaginé, en retourner le son vers le monde entier. La British Invasion de 1964, quand les Beatles débarque aux États-Unis, c'est l'un des séismes culturels les plus importants du XXe siècle. L'Amérique avait inventé le rock, l'Angleterre venait de lui voler. A Day in the Life, The Beatles, c'est tout de suite sur RM1.

A Day in the Life est peut-être la chanson la plus ambitieuse qu'un groupe de pop ait jamais enregistrée. John Lennon y parle d'un fait divers lu dans le journal du matin. Paul McCartney qui glisse un souvenir de bus scolaire. Et entre les deux, un orchestre de 40 musiciens qui monte vers le chaos puis s'écrase sur un accord de piano final en 1967. C'était inouï. Aujourd'hui encore, on ne sait pas très bien comment ils ont fait ça. À la même époque, quelques kilomètres plus au sud, dans les clubs de Londres, un garçon de Brixton observe tout. Il s'appelle encore David Jones, il va bientôt s'appeler autre chose. Vous allez le découvrir maintenant. Ça arrive dans quelques petites secondes. Vous l'aurez compris, chers auditeurs, je parle bien sûr de Space Oddity de David Bowie qui arrive dans quelques petites secondes. Space Oddity, c'est la naissance de Bowie. Mais c'est aussi la naissance d'une idée que la pop britannique n'était pas seulement de la musique, c'était de la performance, du costume, de l'identité fabriquée et assumée également. Major Tom qui flotte dans l'espace et qui ne veut pas rentrer. Bowie, lui, n'a jamais vraiment voulu rentrer non plus. Il a passé sa vie à se réinventer et chaque réinvention a changé quelque chose dans la pop mondiale. Écoutez tout de suite Space Oddity.

Voilà, les années 70 britanniques sont une décennie de crise, inflation, chômage de masse, grève, IRA, Thatcher qui arrive à l'horizon. Et dans ce contexte de délitement, deux mouvements surgissent simultanément, apparemment opposés, profondément liés, le punk et le glam rock. L'un crie, l'autre se déguise, les deux refusent le monde tel qu'il est. Le punk dure exactement 18 mois à l'état pur, mais ces 18 mois ont changé la musique pour toujours. L'idée que n'importe qui peut monter sur scène, que la technique est secondaire, que la fureur suffit, ça, c'est une révolution culturelle autant que musicale et elle est sortie des rues de Londres. Vous venez de l'entendre, London Calling 1979, signé The Clash, Joe Strummer qui chante comme si la ville brûlait. Elle brûlait un peu d'ailleurs, les Clash étaient le groupe punk qui lisait les journaux et qui s'intéressait à la Jamaïque, au reggae, à l'Afrique et à la politique internationale. Leur colère était informée, on comprend pourquoi, et c'est pour ça d'ailleurs qu'elle a tenu le temps là où d'autres ont vieilli. On enchaîne tout de suite avec Blue Monday. Vous allez voir, là, c'est la métamorphose. Les années 80, Margaret Thatcher qui arrive au pouvoir en 1979 et qui démantèle méthodiquement l'Angleterre ouvrière. Les mines ferment, les syndicats s'effondrent et dans les villes du Nord, Manchester, Sheffield, Leeds, une jeunesse sans avenir invente une autre façon d'exister. Ça, c'est la New Wave. Tout ce qui est post-punk, des sons froids comme l'acier, des usines qui ne tournent plus. Blue Monday, New Order, c'est maintenant.

Et oui, les années 90 britanniques s'ouvrent sur quelque chose d'inattendu, la fierté. Après des années de crise, une nouvelle génération décide de revendiquer une idée culturelle, je dois le dire, assumée, l'Union Jack.

claque sur les guitares, les références aux Beatles, à The Kings, à la tradition pop anglaise, la Britpop, Blur contre Oasis, Londres contre Manchester, le Sud contre le Nord, même la presse en a fait une guerre. Vous venez d'écouter Wonderwall 1995. Noël a dit un jour qu'il ne savait pas ce que la chanson voulait dire. Peut-être que c'est précisément pour ça qu'elle appartient, je dois dire, à tout le monde. Les frères, venaient de Manchester, fils d'un père irlandais, élevés dans une cité ouvrière, ils ont chanté l'Angleterre comme s'ils la possédaient, avec cette arrogance tranquille qui est, au fond, la marque de fabrique de la pop britannique depuis les Beatles. Place maintenant à un autre groupe, Common People de Pulp, qui est peut-être la plus grande chanson de la Brit pop et la plus critique. Jarvis Cocker qui raconte une fille riche qui veut vivre comme les gens ordinaires. C'est un chef-d'œuvre de venin poli, d'ironie de classe habillée en tube pop, l'Angleterre dans une chanson élégante, cruelle, brillante et profondément consciente de ses divisions. Ça c'est Adèle, mais ça va arriver dans quelques instants. Voilà, Common Pop, c'est pour maintenant.

Des Beatles au grime de Bowie à Adele, de la rage punk à l'élégance de pulp, la musique britannique, vous l'aurez compris chers auditeurs, a toujours fait la même chose. Elle a pris ce que vivait le pays et en a fait quelque chose d'universel. Chaque crise a produit son son, chaque son a voyagé et quelque part dans toutes ces musiques si différentes, il y a un fil commun, cette façon typiquement britannique de mêler l'ironie et la sincérité, le style et la substance, le costume et la blessure vraie. God Save the Beat, vous écoutez Interface, le monde de demain sur RM1, je suis Méline Balou. La semaine prochaine, d'autres cultures, d'autres sons, d'autres mondes. 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
1: Bonjour, il est midi. Le journal de la mi-journée avec vous, Jean-François Lecning. Jean-François, bonjour.
2: Bonjour Méline, bonjour à tous.
1: On démarre avec les titres.
2: Sport, jeu du Commonwealth, le boxeur Mervyn Klein combattra aujourd'hui pour une place en finale des moins de 70 kilos. Nouvelle chance de médaille également pour Noémie Alphonse qui sera en finale du 1500 mètres en fauteuil roulant. Les réactions s'enchaînent après le meeting du MSM à Flac, cible des attaques de Pravin Jugnauth. Le chief of staff au bureau du Premier ministre Rakesh Bokhari s'indigne qu'un ancien chef du gouvernement puisse se laisser entraîner dans de telles campagnes de dénigrement. Reprise des travaux parlementaires aujourd'hui, le budget entre dans sa phase décisive avec la poursuite de l'examen du Finance Bill. Une motion prévoit que les travaux puissent se poursuivre jusqu'à l'épuisement de l'ordre du jour. Et à l'étranger, Donald Trump annonce cette nuit que le Conseil de paix est parvenu à un accord sur le désarmement complet du Hamas et d'autres groupes armés à Gaza, une information confirmée par le Hamas. Un mot de sport donc pour ouvrir ce journal. Jeu du Commonwealth à Glasgow en Écosse, un vendredi majeur pour le sport mauricien. D'abord le boxeur Mervyn Klein. Il combattra pour une place en finale des moins de 70 kilos. Pour y arriver, il devra se défaire en demi-finale du gallois Orlando Olesotomi. De l'avis de tous, c'est une marche qui sera difficile à franchir. Mais le pugiliste mauricien, déjà assuré d'une médaille, abordera son combat avec des arguments non négligeables. Pour la petite histoire, l'entraîneur de Mervyn Klein n'est autre que Richard Sonny, qui avait été en 1998 à Kuala Lumpur, le premier sportif mauricien a conquéri alors au jeu du Commonwealth, un souvenir forcément inoubliable. Autre mauricienne à suivre, Noémie Alphonse. La finale du 1500 mètres en fauteuil sera recourue aujourd'hui. Deux délégations, Maurice et l'Australie, avaient porté plainte suite à un incident de course provoqué par une athlète canadienne. Incident qui avait provoqué la chute de leurs deux concurrentes, dont Noémie Alphonse. Vous aurez plus de détails dans le journal des sports que vous présentera Jesse Ougara juste après ce journal. Cible des attaques de Pravin Jugnauth au meeting de Flac et accusé par certains médias d'avoir échangé via WhatsApp avec un officier de la Financial Crimes Commission, le chief of staff au bureau du Premier ministre Rakesh Bokhari est monté au créneau hier, choqué par la publication de supposées captures d'écran qu'il qualifie de montage réalisé à l'aide de l'intelligence artificielle. Rakesh Bokhari s'est surtout indigné qu'un ancien Premier ministre comme Pravin Jugnauth ait pu se laisser embarquer dans une campagne diffamatoire de cette envergure. C'est du moins ce qu'il a confié à Adrien Valère. Écoutez.
3: Après que Pravin Jugnauth prend mon nom dans Meeting Flac mercredi, m'ont démenti catégoriquement tout ce bon mensonge et ben screenshot fabriqué à travers AI. Moi-même m'ont démontré avec force et l'exemple devant toute la

0: population, comment capable servir ChatGPT et change ban numéro ou un screenshot. Il est très facile pour faire sa bonne qualité fabrication là, mais pour moi, il est très très dommage qu'il y ait un ancien premier ministre comme Pravin Jagnat, il rentre dans un piège pareil, qui ait un coup raté par ce ban stratège. Bon, montrer à toute la population et tout ce qui peut venir Jagnat India, c'est une façon pour divertir l'attention de toute une population dans ce cas.
1: C'était le Chief of Staff au bureau du Premier ministre, Rakesh Bakori. Le directeur général de la Financial Crimes Commission, Sanjay Daoudari, est lui aussi monté au créneau pour répondre aux sévères critiques formulées à son encontre lors du meeting du MSM à Flak ce mercredi. Si certains des intervenants avaient affirmé qu'ils ne disposeraient pas des qualifications requises pour occuper ce poste, lui affirme répondre aux critères d'éligibilité et met en avant plus de 20 ans d'expérience dans la lutte contre les crimes financiers. Sanjay Daoudari rappelle que la section 10, paragraphe 2e de la loi cadre sur la FCC prévoit qu'une personne ayant occupé un poste supérieur au sein d'un organisme anticorruption pendant au moins 5 ans, avec une expérience nationale et internationale dans le domaine des crimes financiers, peut être nommée directeur général. Écoutez le directeur du FCC, il répond à Adrien Valère.
2: Ou à la section FCCA, section 10, section 2. Avec eux. 10, subsection DE. Lidjaou, the director general, shall be a person who has served in an anti-corruption body at senior level for a period at least 5 years and has wide experience at national and international level in the field of financial crime. On a plus qu'il 20 ans là-dedans.
1: Le meeting du MSM qui décidément a suscité et continue de susciter nombre de réactions et d'indignations. Vous venez d'entendre Sanjay Daoudari, le directeur de la FCC. Juste avant lui, c'était Rakesh Bakori, chief of staff au bureau du Premier ministre. Mais pour Patrick Assiavaden, le ministre de l'Énergie et des Services publics et par ailleurs président du Parti travailliste, c'est plutôt de bonne guerre. C'est la parade du MSM pour continuer à exister, dit-il. Patrick Assiavaden condamne cependant fermement l'attitude de certains partisans du MSM envers les journalistes qui étaient présents lundi devant les locaux du FCC. Écoutez.
3: On connaît, tu mets 11-15 contaminants à Moulam. Autant l'indomie pendant 10 ans, l'indomie bien, d'une revue du Premier ministre. Ceci dit, le MSM, je comprends bien qu'il est bien fait un petit peu, une chose comme ça, pour être capable, un petit peu vivant, hein, pour y exister. Mais c'est de bonne guerre, encore une fois. Moi, je prends lit avec un sourire à moi. C'est normal, ok? C'est normal, les bien, organise-les, fait tout pour qu'ils restent vivants et y aspirer demain pour faire ce qu'il y en a pour faire. Nous, nous, la responsabilité, c'est notre travail, délivrer ce qu'il y a pour le travail. Mais seulement, en même temps, faudrait pas oublier le passé, faudrait pas oublier ce qu'il y a à faire. Moi, tu me dis ça dans certaines places. Qui aime du monde dans peut manifester, une équipe du monde peut manifester devant FCC. C'est une mince. Moi, je dis ça pour Premier ministre. C'est une façon de faire pression le FCC. Parce qu'il y a des questions qui viennent, des hauts du monde peut crier, peut dialoguer. C'est une manière de. Est-ce qu'il compte ça nous pour diriger? Est-ce qu'il compte ça pays là pour aller? Mais un journaliste, du monde là, il est correct, mais pas possible.
1: Les travaux de l'Assemblée nationale reprennent ce vendredi à 15h avec la poursuite de l'examen du Finance Bill, mais aussi de l'Economic and Financial Measures Miscellaneous Provisions Bill. Deux textes essentiels puisqu'ils doivent donner une base légale aux principales mesures annoncées dans le budget. Pour rappel, le Premier ministre, le Dr Navin Ramgoolam, par ailleurs ministre des Finances, avait invoqué le Standing Order 65 afin de permettre l'examen des différentes étapes de ces textes au cours de la même séance. Une motion prévoit du reste que les travaux puissent se poursuivre jusqu'à l'épuisement de l'ordre du jour. Le point avec Shailene Irbon.
4: Une séance, deux projets de loi et une étape décisive avant l'application des mesures budgétaires. Le Finance Bill vise notamment à inscrire dans la loi les mesures fiscales annoncées dans le budget, tandis que l'Economic and Financial Measures Miscellaneous Provisions Bill prévoit des amendements à plusieurs législations afin de permettre l'application d'autres mesures économiques et sociales. Parmi les mesures concernées figurent notamment le nouveau barème de l'impôt sur le revenu, la taxe sur certaines primes d'assurance ainsi que des réformes liées à l'immigration et au permis de travail. Certaines dispositions ont toutefois évolué depuis la présentation du budget. C'est notamment le cas de l'extension des congés de maternité et de paternité, dont l'entrée en vigueur doit être reportée du 1er juillet.

0: janvier 2026 au 1er janvier 2027 à travers un amendement qui sera présenté au stade du Committee Stage afin de permettre une meilleure planification des ressources humaines. Ainsi, en cas d'adoption par les députés, ces projets de loi devront encore recevoir l'assentiment présidentiel avant leur publication au Government Gazette et leur entrée en vigueur.
1: Affaire Mame Ravatomang, les débats sur sa demande de remise en liberté fixée au 17 et 18 août. L'homme d'affaires malgache a comparu hier par visioconférence devant la Bail and Remand Court. La Financial Crimes Commission a retiré son objection préliminaire à la nouvelle demande de remise en liberté déposée par la Défense. La Cour pourra donc examiner cette demande sur le fond. La FCC maintient toutefois son opposition à une remise en liberté. Et puis par ailleurs, la procédure engagée par Mame Ravatomang devant le Privy Council pour contester la prolongation de sa détention provisoire sera retirée, cela suite à un accord intervenu entre la Défense, le bureau du directeur des poursuites publiques et la FCC. Et puis à l'étranger, Donald Trump a annoncé cette nuit que le Conseil de paix est parvenu à un accord sur le désarmement complet du Hamas et d'autres groupes armés à Gaza. Une information confirmée dans la foulée par le Hamas. C'est un accord historique, a écrit le président des États-Unis sur son réseau Truth Social. Et de poursuivre, il s'agit d'une étape monumentale vers une paix et une sécurité durable. Vous écoutez RM1, il est midi passé de 10 minutes. Si vous êtes à table, bon appétit. Tout de suite, le journal des sports de Jesse Hougar.
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3: Bonjour à tous, on démarre cette édition sportive avec les 23e Jeux du Commonwealth qui prennent fin ce dimanche à Glasgow en Écosse. Dans le camp mauricien, Bernard Baptiste était engagé dans la finale du lancer du poids hier soir. Il a pris la 11e place avec une performance de 16,27 m. La première place est allée au Nigérian Enekwechi avec un jet de 21,07 m devant le Néo-Zélandais Tom Walsh qui a réalisé 21,03 m. Plusieurs Mauriciens en action aujourd'hui, à commencer par Noémie Alphonse à 13h24 heure de Maurice. Elle sera en lice dans la finale du 1500 m T54. Cette finale qui, vous le savez, a été reprogrammée et qui sera disputée sans la Canadienne Nandini Sharma qui a été disqualifiée. Il y aura 6 participantes et Noémie Alphonse, championne du monde en titre au 100 mètres, partira du 4e couloir. Noémie Alphonse s'alignera aussi dans la seconde demi-finale du 400 mètres T54 alors que dans la première demi-finale du 400 mètres, on retrouvera Brandi Perrine. Donc, ces deux demi-finales du 400 mètres sont prévues à partir de 15h, heure de Maurice. Double championne du monde, Anaïs. Double vice-championne du monde, plutôt. Anaïs Angeline sera aussi en action ce vendredi, mais en soirée. À 23h05, elle disputera la finale du saut en longueur T38. 9 finalistes font partie de cette finale. Les épreuves d'athlétisme sont à suivre en direct sur Sports 11. À partir de 19h, le boxeur Mervyn Clair disputera la demi-finale chez les moins de 70 kg. Il affrontera le Gallois Orlando Holly Sotomi. Mervyn Clair qui est déjà assuré d'une médaille pour Maurice. À 23h25 ce soir, heure de Maurice toujours, la Mauricienne Rachel Kloppenstein sera engagée dans la finale du 800 mètres. Elle partira du premier couloir. Et en judo, début de la compétition aujourd'hui. Sur les 10 judokas mauriciens, 5 seront en action ce vendredi au classement général aux Jeux du Commonwealth. L'Australie est largement en tête avec 51 médailles d'or. L'Angleterre et le Canada comptent 15 médailles d'or chacun. Du football à l'étranger, la FIFA a annoncé ce vendredi qu'elle comptait poursuivre son projet de création d'une société commerciale pour gérer les droits de la Coupe du Monde et vendre des parts à un fonds d'investissement malgré la menace de boycott des nations européennes et le rejet du projet par la CONCACAF. Justement, l'UEFA et la CONCACAF qui s'opposent à l'idée du président de la FIFA qui souhaite créer une société.

0: société commerciale pour gérer les droits de la Coupe du Monde masculine et féminine, mais aussi de la Coupe du Monde des clubs, puis vendre ensuite des parts à un fonds d'investissement. Le manager de Newcastle, Eddie Howe, a décidé de quitter son poste à la surprise générale. Considéré comme le grand favori pour prendre la succession du technicien anglais, le coach d'Al Ahly, Matthias Jessel, va bel et bien rejoindre les Magpies. Prêté au FC Barcelone par Manchester United la saison dernière, Marcus Rashford, 28 ans, ne sera pas conservé par le club catalan. L'attaquant anglais a fait ses adieux aux supporters barcelonais en déclarant qu'il est très reconnaissant envers tout le monde au club d'avoir fait de son passage un moment positif et mémorable pour renforcer son secteur offensif. Le Barça a misé sur Anthony Gordon et souhaite toujours attirer Julian Alvarez. Et puis le Real Madrid va s'attacher les services de l'attaquant Carlos Seppi, 21 ans, en provenance de Levante, sur ce mercato. Le récent 18e de Liga a officiellement annoncé un accord avec les Merengues, sauf surprise, la Maison Blanche a levé la clause libératoire fixée à 25 millions d'euros du jeune talent, signé jusqu'en juin 2031. Et voilà, ce sera tout pour les nouvelles sportives. Merci de votre attention. Midi passé de 15 minutes. Bon appétit si vous passez à table. La suite du programme sur MBC Radio RME, ce sera avec vous, Sophie Merle.
1: Merci beaucoup, Jessie. Très bon après-midi à vous. Merci. Également. À venir, les avis d'obsèques.
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nous prie d'annoncer le décès de Madame Micheline Siatou. Décès de Madame Micheline Siatou, née Rosette, âgée de 90 ans. Le convoi mortuaire sortira de son domicile à City Rochebois. Aujourd'hui à 14h pour se rendre dans l'église du bon pasteur à Baie du Tombeau et de là au cimetière de Boismarchant. Décès de Madame Marie-Laurica Lutschmann. Décès de Madame Marie-Laurica Lutschmann, âgée de 64 ans. Le convoi mortuaire sortira de son domicile à Anse-Joncher aujourd'hui à 14h pour se rendre en l'église de Notre-Dame du Grand Pouvoir à Vieux-Grand-Port et de là au cimetière de Trois-Îlots à Olivia. Décès de Monsieur Gaëtan Désiré Tonta. Décès de Monsieur Gaëtan Désiré Tonta, âgé de 79 ans. Le convoi mortuaire sortira de sa résidence à City Malherbe à Cuerpipe aujourd'hui à 14h30 pour se rendre dans l'église de Sainte-Thérèse à Cuerpipe et de là au cimetière de Bigarra. Décès de Madame Marie-Gislaine Augustine. Décès de Madame Marie-Gislaine Augustine, âgée de 86 ans. Le convoi mortuaire sortira de chez sa fille à Saint-Julien-d'Hautement aujourd'hui à 14h30, pour se rendre dans l'église de Saint-Léon à Quartier Militaire et de là au cimetière de Saint-Julien-Village. Décès de Madame Suzy Marie-Claire de Boucherville. Décès de Madame Suzy Marie-Claire de Boucherville, âgée de 56 ans. Le convoi mortuaire sortira de chez son époux à Bambou, aujourd'hui à 15h, pour se rendre dans l'église de Saint-Marc à Flic-en-Flac et de là au cimetière de Flic-en-Flac. Décès de Madame Marie-Christina Manal. Décès de Madame Marie-Christina Manal, âgée de 70 ans. Le convoi mortuaire sortira de chez son époux à la route royale à Taillac, aujourd'hui à 15h, pour se rendre au cimetière de Saint-Martin à Baie-du-Cap. Décès de Madame La Devi Dindial. Décès de Madame Lila Devi Dindial, âgée de 69 ans. Le convoi mortuaire sortira de sa résidence à Maillebourg aujourd'hui à 15h30 pour se rendre à l'incinérateur de Plaine-Magnan. Décès de Madame Arlette Monique Thompson. Décès de Madame Arlette Monique Thompson, âgée de 86 ans. Le convoi mortuaire sortira de la chapelle ardente Elian Sons à la route royale Beaubassin aujourd'hui à 16h30 pour se rendre en l'église de Notre-Dame de l'Assomption à Rochebois et de là au cimetière de Rochebois. Décès de Madame Marilyn Pain. Décès de Madame Marilyn Pain, âgée de 69 ans. Le convoi mortuaire sortira de sa résidence à Rosebelle demain samedi à 9h30 pour se rendre dans l'église de Sainte-Famille à

Rosebelle et de là au cimetière de Petit Bel Air à Maillebourg. Décès de Monsieur Jacques Milan Apollon. Décès de Monsieur Jacques Milan Apollon, âgé de 49 ans, le convoi mortuaire sortira de sa résidence à Richemar, centre de Flac, demain samedi à 11h pour se rendre dans l'église de Sainte-Ursule à centre de Flac et de là au cimetière de Richemar. Décès de Monsieur Jean-André Mercier. Décès de Monsieur Jean-André Mercier, âgé de 79 ans. Le convoi mortuaire sortira de la chapelle ardente des Liensons à la route royale Beaubassin demain samedi à 11h30 pour se rendre au cimetière de Boismarchant à Terre-Rouge. Décès de Monsieur Lal Kouet Yann. Décès de Monsieur Lal Kouet Yann, âgé de 93 ans. Le convoi mortuaire sortira de la chapelle ardente de Moura à Petite-Rivière demain samedi à 11h30 pour se rendre à la cathédrale Saint-Louis à Port-Louis et de là au cimetière Nanchum-les-Salines. Et le décès de Monsieur Louis-François Lewis Barry. Décès de Monsieur Louis-François Lewis Barry, âgé de 95 ans, le convoi mortuaire sortira de la chapelle ardente de Moura à la route royale à Petite-Rivière demain samedi à midi pour se rendre dans l'église de Sainte-Marie-Madeleine à Pointe-aux-Sables et de là au crématoire de Chebel. Nos sympathies aux familles endeuillées.

Des nouvelles du temps pour Maurice. Donc, des nuages venant du secteur est influencent le temps local par moment. Mi-couvert dans l'après-midi avec quelques ondées sur les terrains élevés. La température maximale sera supérieure à la moyenne par environ 2 degrés, sera entre 23 et 25 degrés sur les hauts et entre 27 et 29 degrés sur les régions côtières. Nuageux durant la nuit et demain matin avec des averses. Surtout sur la partie est de l'île et sur le plateau central, la température minimale sera entre 16 et 18 degrés sur les hauts et entre 20 et 22 degrés sur les régions côtières. Le vent soufflera du secteur est à environ 20 km/h avec des pointes de l'ordre de 50 km/h. La mer sera agitée au-delà des récifs avec des houles du sud-ouest de l'ordre de 2 mètres. Voyons le coucher du soleil prévu à 17h52, le lever demain à 6h39. Pour Rodrigue, des nuages venant de l'est-sud-est influenceront le temps local dès demain matin. Il fera essentiellement beau dans l'après-midi avec une température maximale qui sera supérieure à la moyenne par environ 2 degrés et sera entre 26 et 28 degrés, mi-couvert durant la nuit. Avec quelques ondées sur les hauts, le ciel deviendra graduellement nuageux demain matin avec des averses. La température minimale sera entre 20 et 22 degrés. Le vent soufflera de l'est-sud-est à environ 25 km/h avec des pointes de l'ordre de 50 km/h. La mer sera agitée au-delà des récifs avec des houles du sud-ouest de l'ordre de 2 mètres. Le lever du soleil, le coucher plutôt, hein, parce que oui, le soleil va se coucher à 17h29 pour se réveiller demain à 6h16. Bulletin PC pour Rodrigue qui finit tirer à Zodi vendredi 31 juillet, donc à 10h30. Les temps, l'eau la met pendant prochaines 24 heures. Les temps pour plutôt bon dans l'après-midi et qu'à soir. Des matins matin pour une abane la pluie passasée. Divan pour souffler depuis les sites est environ 25 km/h. Et ban pointe de l'ordre de 50 km/h. Lagon et Andéo brisant. Et ben la mer praticable. Toutefois, une abane la houle depuis sud-ouest. Les noeuds, des lourdes plutôt des démettes. Andéo brisant. La marée haute à 13h55 Ekdimé, des N. La marée basse à 19h55 Ekdimé, 8h29. Communiqué de la météo pour Saint-Brandon cette fois-ci, émis en ce vendredi 31 juillet. Des nuages venant de l'est-sud-est influenceront le temps local. À partir de cette nuit, il fera essentiellement beau. Dans l'après-midi, la température maximale sera d'environ 27 degrés. Le ciel deviendra graduellement nuageux par la suite avec des averses. La température minimale sera d'environ 23 degrés. Le vent soufflera de l'est-sud-est à environ 25 km/h avec des pointes de 50 km/h sous les averses. Mer agitée avec des houles du sud-ouest de l'ordre de 2 mètres. Le coucher du soleil pour Saint-Brandon à 17h49. Le lever demain à 6h26. Voilà pour les communiqués. On a tout dit. Bon après-midi, bon vendredi. Bon appétit pour ceux qui déjeunent. Bonne route pour ceux qui nous écoutent sur nos routes. Restez prudents. On va démarrer autour du monde aujourd'hui avec Sophie jusqu'à 14h avec du mot black. Comme on est vendredi, alors à savoir que nous, on vous fait voyager à travers le monde avec différents styles de musique. On va aller en Afrique.

C'est bon ça, hein. Donc, Moblack, Salif Keïta, Cesaria Evora, voilà. Alors, juste pour la petite histoire, comme l'émission le dit, hein, autour du monde, là, on est parti faire un tour au Cap-Verde. Voilà, avec juste pour quelques mots sur la chanteuse Cesaria Evora. Donc, elle est née le 27 août 1941. Alors, comme c'est le lunchtime, alors on veut savoir quels sont les repas, allons voir la spécialité de ce pays, Cap-Verde. Donc, le maïs. Alors sec, blanc ou jaune, les haricots secs, les féculents et légumes. Voilà, en tout cas, ben là, on se bien healthy là-bas, c'est d'après ce qu'on entend là. Hein. Et puis, ben voilà, on continue comme ça, cet après-midi, ça va durer jusqu'à 14h. Comme on dit, hein, moins de blabla, plus de musique. Et là, on enchaîne cet après-midi, on est vendredi, on se met dans l'ambiance du week-end presque, pour ceux qui bossent, bon courage. Pour ceux qui sont dans les bouchons, ben ça aussi, bon courage. Mais à 7h,

Brazilian Soul avec Sophie Tucker, bien sûr en collaboration. The Nox, sorti en 2018, un morceau vibrant, hommage à la bossa nova des années 70. Et bien sûr qui rend hommage à la culture brésilienne, marquée par la voix en portugais de Sophie Howley-Weld. Donc là, ce qu'on va faire autour du monde, quand on parle du monde, je pense que Maurice est un petit point sur le globe, mais ça compte aussi. Et tout de suite, on va vous laisser apprécier un morceau, LC. Emeline, le titre, c'est Beau Rivaz. Bon vendredi.

Simon Cinnamon, Simon Field Remix pour vous sur RM1. Juste avant, on a eu l'occasion d'écouter du Portish Head, on a eu du Vitimbora, Trinix, toutes ces chansons pour vous faire plaisir aujourd'hui. Et puis, à venir, dans quelques instants, on aura Naika, Robin Schulz, enfin, on a calé pas mal de morceaux pour vous. Pour vous faire voyager à travers le monde, et en plus c'est gratos, n'est-ce pas? Et puis, il y aura encore et encore et encore. On va faire un tour aussi à Maurice pour découvrir aussi notre culture. Un petit morceau, bien rock, une pub, petit temps de l'eau radio. Bah,

moment justement de les découvrir. On revient juste après ceci. 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
2: Bon vendredi, bon après-midi, il est 13h.

Magnifique chanson, hein. Donc, Elsie Naïka, que tout le monde connaît, One Track Mind, par exemple. Alors, vous savez qu'elle possède, pas mal d'origines multiculturelles franco-haïtiennes avec des racines familiales au Liban, en Syrie, en Palestine et aussi en Madagascar. Elle est née le 2 mars 1995 à Miami. Elle a grandi à travers le monde au gré des déplacements de ses parents. Alors, sa maman est haïtienne et puis son père est français, mais élevée en Madagascar. Voilà un peu, c'est un mélange de pop, de soul et de R&B. En tout cas, qu'on adore, qu'on vous a fait découvrir sur RMA. Et puis, on continue en musique. Alors là, c'est une version retravaillée. Donc, si vous voulez, le titre, c'est Jérusalemma. Donc, c'est la version acoustique de d'Odia, qui est un duo musical italien composé de David et Claudia. Alors, ils se sont fait connaître à l'international grâce à leur reprise acoustique ingénieuse de tubes mondiaux sur YouTube et les réseaux sociaux. Donc, on va vous laisser apprécier ce morceau tout de suite sur RMA. Bon après-midi, il est 13h passé de 7 minutes. 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

Alors lui c'est Diamond Platnumz, pour ceux qui l'entendent pour la première fois. Là on est parti faire un tour très loin quand même, hein. Et puis alors Jeje, une chanson d'amour, de séduction très rythmée. Et le mot nigérien Jeje signifie doucement ou tranquillement en Yoruba, voilà. Et puis, c'est une chanson quand même qui a cartonné, sortie dans les années 2000. Donc, notre artiste est tanzanien. Donc là, on va complètement changer de style avec la belle voix de Naomi Sharon. Écoutez.

Juste avant, Desiree pour vous sur RMA, What's Your Sign. Elle nous a fait aussi You're gonna be cool, you're gonna be... Ouais, on la connaît Desiree pour sa belle voix, n'est-ce pas? On continue notre voyage musical autour du monde avec Sophie jusqu'à 14h. Il est 13h passé de 32 minutes. Ça y est, déjà à la maison ou encore au travail. En tout cas, bon courage. On va y aller avec un groupe, c'est un trio cette fois-ci. Alors, Mikasa, un trio sud-africain, donc mélange de house et de jazz. Le groupe qui est mondialement connu justement pour un mélange de deep house, soul, urban et pop. Et puis, juste pour vous dire que Mi Casa, en fait, ça signifie ma maison en espagnol. Voilà. Et qui a été choisi comme une invitation pour que le public se sente chez lui à travers leur musique house. Allons-y.

Oh là là, un petit son. Oui, on est parti encore loin là avec Mayra Andrade, l'autrice, compositrice, interprète capverdienne encore une fois. Comme vous l'avez compris, c'est un style aux sonorités urbaines mélangées à l'afrobeat. Elle aussi, hein, elle a un mélange quand même. Hein. Née à Cuba, elle passe son enfance entre le Cap-Vert, le Sénégal, l'Angola et l'Allemagne. Et puis, on continue là. Mais cette fois-ci, on va faire un tour sur l'île. On va du côté de Maïbo avec Zulu.

Protégé juste avant le titre, Who Knows. Voilà, donc c'était on était en Jamaïque, Ntisegué, ça fait toujours plaisir. On est arrivé à la fin de l'émission Autour du Monde, c'est fini pour ce vendredi. Alors, dernier mois de juillet, en tout cas profitez bien de votre après-midi et surtout du week-end. On va se laisser avec un groupe, attention, 100% local. Il s'appelle Patiatan, ceux qui connaissent, connaissent. Voilà, donc si vous voulez, c'est un style au mélange africaine, indienne, chinoise. Voilà, et le titre, c'est L'Univers. Donc, on va vous laisser apprécier ce morceau. Bon week-end, bonne route. Moi, je vous dis à lundi, donc pour la matinale à partir de 6h. Bisous, ciao.

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1: Très bon après-midi à tous, il est 14h.
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14 ans passés de 8 minutes sur votre radio RM1. Bon, en tout cas, c'est un plaisir de vous accueillir avec, comme d'habitude, de belles chansons sur RM1. Bah oui, c'est votre émission Track and Tales. Pas que de belles chansons d'ailleurs, mais également des infos sur vos artistes préférés avec également nos rubriques. Et je ne vous en dis pas plus. Je vous laisse la surprise à partir de 14h30 pour voir sur qui est-ce qu'on va parler aujourd'hui. Si ce sera un groupe, un chanteur ou une chanteuse, bah, vous allez le découvrir dans pas longtemps. Moi, je vous dis Happy Friday. Profitez au maximum, surtout pour ceux qui ne bossent pas pendant le week-end. En tout cas, c'est comme toujours pour nous un plaisir d'être là avec vous. Et bien sûr, coucou à tous ceux qui nous écoutent comme d'habitude. 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

Eh oui, Sultan of Swing. Bah oui, c'est du groupe Dire Straits, bien sûr. Ça a été écrit par le chanteur et guitariste Mark Knopfler. Et elle est sortie en juillet 1977. Et la chanson, d'ailleurs, est le numéro 10 du UK Single Charts. Bah oui, très belle chanson, en tout cas. Là, on va continuer avec un petit Don Henley. Voici son titre Dirty Laundry. N'oubliez pas, venir notre rubrique, l'artiste du jour.

Bah oui, ça fait toujours plaisir hein, d'entendre un petit Bruce Springsteen avec The Promised Land. Là, on va sur plaisir avec David Bowie. David Bowie qui a commencé sa carrière dans les années 1970 et qui a cartonné dans les années 80-90 et également dans les années 2000. Bah oui, il n'a jamais cessé de continuer à faire de la musique. C'était un génie d'ailleurs. Alors, on va y aller pour Ashes to Ashes et juste après, bah, on va découvrir notre artiste du jour. 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

14 ans passés de 40 minutes, chers amis auditeurs, allez, on y va pour notre artiste du jour comme promis. Alors de qui est-ce qu'on va parler aujourd'hui? Ben, on va parler de Jermaine Jackson, lancé dans le grand bain de la chanson alors qu'il n'a que 10 ans. Et ben, Jermaine Jackson fait partie des Jackson 5, groupe composé avec ses frères, parmi un certain Michael Jackson, claquant définitivement la porte de la formation en 1978. Il s'est lancé dans une carrière solo marquée par les titres When the Rain Begins to Fall et Do

What You Do, Jermaine Jackson et Nia Gary dans l'Indiana. Et il est le quatrième enfant de Joseph et de Catherine Jackson, lesquels ont 9 enfants. Il a donc un frère, un certain Michael Jackson, et sa sœur Janet Jackson. Eh bien, il est tout jeune quand Jermaine Jackson devient le deuxième chanteur et bassiste des Jackson Brothers, groupe précurseur des Jackson 5, et ce jusqu'à 1976. Le groupe met en scène 5 frères de Jackson, Jermaine, Jackie, Tito, Marlon et le petit Michael. Il sort notamment les titres « I Want You Back »,« I Will Be There »,« Dancing Machine » ou encore « I Am Love ». Et au départ de Jermaine Jackson, son petit frère Randy le remplace. Le groupe change de nom pour The Jacksons. L'ex-membre tente sa chance dans une carrière solo, ayant déjà tâté le terrain avec les disques Jermaine en 1972. Et comme Into My Life, un temps plus tard, il entre en concurrence avec ses frères avec « My Name is Jermaine ». L'album contient « Let's Be Young Tonight », écrit par Michael Love Smith. Parmi ses disques suivants, les principaux tubes sont le duo When the Rain Begins to Fall avec Pia Zadora, mais aussi Dynamite and Do What You Do. Il décide de changer de religion en 1989, optant pour l'islam. Et Jermaine Jackson change également de nom. Et en 1991, il sort un nouvel album, You Said, un album produit par Babyface avec comme chanson marquante You Said et Word to Be Bad. Beaucoup moins exposé par la suite, Jermaine Jackson tente un comeback en participant en 2007 à l'émission Celebrity Big Brother, notamment aux côtés de Jade Goody. Et aussi durant l'été 2008, il est l'une des vedettes de Gone Country. Il devient surtout la personne annonçant au monde entier le décès de son frère Michael Jackson le 25 juin 2009, extrêmement atteint. Il lui rend un dernier hommage en chantant Smile, qui serait la chanson préférée de son frère au Staples Center de Los Angeles. Voilà, donc allez, on va se faire plaisir avec une chanson d'ailleurs qui a lancé la carrière de Jermaine Jackson. C'est en featuring avec Pia Zadora. Voici le titre « When the Rain Begins to Fall ».

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1: Très bon après-midi à tous, il est 15h.

après-midi à tous. Excellente nouvelle pour Maurice au jeu du Commonwealth. Noémie Alphonse a remporté la médaille d'argent sur les 1500 mètres T54. Il s'agit de la deuxième médaille mauricienne pour cette compétition. La para-athlète a terminé la course en 3 minutes 32 secondes et 98 centièmes. Il s'agit ainsi de sa meilleure performance de la saison. Deuxième dès le départ, Noémie Alphonse a conservé cette position jusqu'à l'arrivée derrière l'Écossaise Melanie Woods. Cette dernière s'est imposée en 3 minutes 32 secondes et 20 centièmes, établissant un nouveau record des Jeux. Noémie Alphonse entre ainsi dans l'histoire en offrant à Maurice sa toute première médaille en para-athlétisme aux Jeux du Commonwealth. Et c'est un rendez-vous parlementaire très attendu. Les débats sur le Finance Bill et l'Economic and Financial Measures Miscellaneous Provision Bill débuteront cet après-midi à l'Assemblée nationale. Ces deux textes donneront force de loi aux mesures annoncées dans le budget 2026-2027.

ainsi dans l'histoire en offrant à Maurice sa toute première médaille en para-athlétisme aux Jeux du Commonwealth. Et c'est un rendez-vous parlementaire très attendu. Les débats sur le Finance Bill et l'Economic and Financial Measures Miscellaneous Provision Bill débuteront cet après-midi à l'Assemblée nationale. Ces deux textes donneront force de loi aux mesures annoncées dans le budget 2026-2027 par

Alors, 15h passées de 25 minutes sur votre radio RM1, c'est parti pour le communiqué de la Central Electricity Board. Alors, le CEB avise abonnés habitants de Saint-Cran dans les environs des rues Piéton, Perlaval, Loiseau, Allée Perlaval, Isodore Bouquet, Canal, Bath, Cocoterie, Ducré, Abercrombie, Sainte-Marie, Eugene Lane, résidence briqueterie et une partie de la route des Pamplemousses, que la fourniture d'énergie sera interrompue entre 8h30 et 15h le dimanche 2 août en raison des travaux qui seront effectués sur le réseau électrique et la fourniture sera rétablie sans préavis à l'achèvement des travaux. Le CEB s'excuse pour tout inconvénient.

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1: Allez, on va continuer en musique avec Train, un groupe de rock alternatif américain formé à San Francisco en 1994 autour de Patrick Monahan et de Robert Hotchkiss. Preneur de son son alternatif, mais malgré du root rock, il est surtout connu pour son genre musical hors pair. Et d'ailleurs, se sont fait connaître grâce à ces deux titres, Drops of Jupiter et celui que vous venez d'entendre, que vous êtes en train d'écouter, Hey Soul Sister.

0: Eh oui, c'était The Rasmus in the Shadows, 15h passées de 38 minutes. Dans pas longtemps, vous allez retrouver notre cher Elvis Kenneth, bien sûr, pour sa playlist spéciale aujourd'hui, hein, puisque c'est les années 80, les vendredis. Hein, bon, vous allez bien gâter. Surtout moi, d'ailleurs, j'adore les années 80. Donc voilà, 2 heures de belle playlist spécialement pour vous. Ce sera juste après Track and Tales. Là, on va y aller pour A Kind of Magic. Qui est le single du 12e album studio rock du groupe Queen. Il est sorti plus précisément le 2 juin 1986 chez Capitol Records. D'ailleurs, la chanson est la bande originale du film Highlander qui est sorti en 1986 et dirigé par Russell Malachy.
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2: Allez, on continue. 15h passé de 44 minutes avec Creed, le groupe britannique, hein, avec son titre Radiohead. Son titre, c'est Creed. C'est sorti le 21 septembre 1992. Et la chanson a d'ailleurs atteint la 5e place du UK Single Charts.

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1: Merci d'avoir choisi RM1, il est 16h30.

0: L'actualité en ce vendredi après-midi, Adrien Valère, bon après-midi.
1: Bon après-midi, Elvis, bon après-midi à tous.
0: Au sommaire de votre édition.
1: Jeu du Commonwealth, Noémie Alphonse remporte la médaille d'argent sur les 1500 mètres T54. Il s'agit de la deuxième médaille mauricienne, nous y reviendrons dans le journal des sports. Les débats sur le Finance Bill et l'Economic and Financial Measures Bill se poursuivent cet après-midi à l'Assemblée nationale. 12 orateurs sont appelés à intervenir. Le leader de l'opposition, Joe Légendard, a ouvert les échanges. Un Mauricien résident à la Tour Kénique encourt la peine de mort en Arabie Saoudite après la découverte de 3 kilos de cocaïne dans une valise. Son avocat soutient qu'il aurait été piégé. À l'étranger, le Hamas affirme avoir accepté un accord prévoyant son désarmement et un retrait progressif des forces israéliennes de la bande de Gaza. Les débats sur le Finance Bill et l'Economic and Financial Measures Bill se poursuivent cet après-midi à l'Assemblée nationale. 12 orateurs sont appelés à intervenir. Le leader de l'opposition, Joe Légendard, a ouvert les échanges. Il a critiqué la réforme des pensions ainsi que les amendements apportés au Banking Act. Il a toutefois salué 2 mesures prévues dans ces projets de loi, l'extension du congé de maternité et l'introduction d'un jour de congé menstruel par mois. Joe Légendard a également regretté l'absence de consultation avec les parties concernées, notamment les syndicats. Nous l'écoutons.
2: Je pense, mais j'espère que je me trompe, cette mesure annoncée sans consultation va créer malheureusement de la discrimination envers les femmes au niveau des recrutements. Now, concerning the 1 day of menstrual leave per month, when one has a closer look at what is prescribed in the bill, we understand that the lead is not straightforward, Madam Speaker.
1: Le ministre du Travail, Reza Houtim, n'a pas tardé à répondre au leader de l'opposition. Il a tenu à dissiper les doutes entourant la réforme des pensions. Nous l'écoutons.
3: Cette réforme n'affecte pas les personnes qui reçoivent déjà une pension de vieillesse. Toutes les personnes qui reçoivent une pension de vieillesse continueront à avoir leur pension de vieillesse. Ils ne sont pas concernés par la réforme du tout. Cette réforme n'affecte pas la pension des personnes invalides et des veuves. Ces personnes-là continueront à recevoir leur pension jusqu'à l'âge de 65 ans. Et contrairement à ce que le MSM a voulu faire croire dans leur meeting mercredi dernier, tout le monde touchera une pension, même s'ils ont des revenus mensuels supérieurs à 50 000 roupies. Il n'y aura pas de ciblage, pas de minstessing.
1: Et Ganeshan Irlen encourt la peine de mort en Arabie Saoudite. Son avocat, Maître Rava Valaiden, multiplie les démarches et lance un appel aux autorités mauriciennes. Ce directeur d'une compagnie donc numérique à la Tour Kénique a été arrêté le 19 juin dernier après la découverte de 3 kilos de cocaïne dans l'une de ses valises. Dans un rapport, Maître Rama Valaiden affirme que son lien aurait été manipulé, son client plutôt aurait été manipulé pendant plus de 2 ans par un réseau criminel international. Il aurait été attiré par la promesse

0: d'un prétendu héritage de 10,5 millions de dollars. Selon l'avocat, cet arnaque aurait commencé durant la pandémie de COVID-19 après que Ganeshan Irlen a répondu à une annonce destinée aux personnes en difficulté financière. Maître Rama Van Heyden estime qu'il est urgent d'agir et de solliciter l'aide des pays amis. Il est au micro de Lovina Sophie.
1: Quand nous dans la République de Maurice, quand nous pas capable d'un pays, nous y en a d'un pays allié. C'est-à-dire, nous y en a l'eau, surtout ben comme dans l'Arabie Saoudite, nous qu'à cause avec l'Union Européenne, parce que l'Union Européenne, sous position, l'eau la peine de mort, très, très, principe, et l'eau principe, et de combattre la peine de mort. Et donc, si je connais un du monde, et faire face avec le danger, impending danger of peine de mort, l'Union européenne pour bouger. Mais Maurice, s'il n'est pas bougé, s'il doit faire étranger, pas servir sur même différents leviers, c'est difficile, très difficile. Et c'est pour cette raison-là qu'il m'en écrit un rapport, justice pour Ganeshan Irlen, dans le sens pour donner à tout Mauricien, Mauricienne, à tout du monde, pour qu'ils se comprennent qui ça a été.
0: Et face au déficit pluviométrique, la Central Water Authority prépare plusieurs scénarios de restriction d'eau. Ces mesures devraient être finalisées lundi prochain. Selon la CWA, seuls 37% des pluies attendues durant la saison hivernale ont été enregistrées. Les prévisions donc tablées pourtant sur environ 70% des précipitations normales. Parmi les options étudiées figure une distribution d'eau limitée à une seule période par jour. L'approvisionnement pourrait également être réparti entre le matin et l'après-midi. La CWA envisage aussi de limiter certains usages non essentiels comme le lavage des véhicules et des bâtiments, l'arrosage ou encore le remplissage des piscines. Son directeur Shyam Tanu prévient que sans amélioration, les pluies avec une consommation toujours aussi élevée, la situation pourrait devenir critique dans les prochains mois. Il est au micro de Charline Yabun.
2: Principalement pour les consommateurs, est-ce que nous venons de l'avant avec une proposition que nous donne de l'eau le matin ou l'après-midi, ou soit une partie le matin, une partie l'après-midi, sans qu'il nous affecte l'efficacité de la CWA? Parce que le moment qu'il nous donne de l'eau deux fois par jour, le temps ouvert à nous fermer, nous tue aussi pour une certaine contrainte au niveau de la qui, étant nous pour l'ordre de l'eau dans l'après-midi, ça

0: Une injuste balance qui nous fait guetter en ce moment. Nous pouvons arriver à une situation catastrophique dans 2 à 3 mois. Nicolière pour ASEC, Midlands pour ASEC.
1: Et le temps de l'infusion s'achève à Plaine Verte après 58 ans d'existence. L'hôtel Bismillah ferme définitivement ses portes. Sa décision fait suite à la fin du bail de location du local qui est occupé depuis près de 6 décennies. Cette fermeture marque la fin d'une époque pour cette adresse devenue au fil des années un véritable repère au cœur de la capitale. Un reportage signé Jenny Yalapa.
2: Cette phrase est devenue la bande de son de toute une vie. Le tintement des tasses, le parfum du thé chaud, les conversations qui s'entremêlent. Ici, le temps semblait suspendu. Pendant 40 ans, Chorkat Ali Djoku a ouvert les portes de l'hôtel Bismillah avant même le lever du soleil. Mais l'histoire avait commencé bien avant lui. En 1968, son père donnait naissance à cette petite adresse devenue un établissement qui allait marquer des générations de Mauriciens.
3: On va partir là-dedans avant. Moi, je suis à l'école, mon gars, battez pour rentrer dans l'hôtel avec lui. Mon bizarre, à l'école, travail, partir n'a pas de plaisir. Et aujourd'hui, arrivé le moment qu'on prend, j'ai eu le cœur rassé.
2: Aujourd'hui, dernier jour pour l'hôtel, mais les souvenirs, eux, resteront debout. Pour Chorkat Ali Djoku, l'hôtel Bismillah n'a jamais été un simple commerce. C'était un refuge pour ceux qui commençaient leur journée avant l'aube. Un endroit où l'on pouvait partager un repas chaud, une tasse de thé, une conversation. Parfois même, un moment de réconfort lorsque les temps étaient difficiles.
3: Mon expose, mon avis, vous travaillez dans Covid. La pluie cyclone, pas qu'un roi roulé, moi, je roule mon travail. C'est pour moi qui fait travailler à soi dans les pots. Maintenant, la police, les pompiers, tout ça qui fait travailler à soi, je vais gagner de manger.
2: Plus qu'un restaurant, Bismillah était devenu un point de rencontre, une seconde maison pour beaucoup.
4: Je fais une boîte, j'étais là, dans les break, tout ça, ben camarades, ben collègues. Quand nous rentrons, je finis qu'on est qui vient servir nous, parce qu'ils nous ont habitué. Moi, je suis habitué, ouais, je suis strong, bien habitué. Je finis qu'on est, moi, assisé, je te servis où. Mais là, pas pour une certaine activité, là. Donc, quand nous passons, nous, on un désert maintenant. Du monde, on est calé, vini, mais pas pour aucun arrêt pour acheter, pour manger, pour dialoguer, pour rien.
2: Pour les habitués, il n'existe pas de véritable remplaçant. Car ce n'est pas seulement un repas qu'ils viennent perdre, mais une partie de leur quotidien. Les odeurs, les rires, les habitudes, tout cela faisait partie de leur histoire.
1: 15 ans après, donc 15 ans se sont écoulés depuis la publication du rapport de la Commission Justice et Vérité à Maurice. Plus de 300 recommandations avaient été formulées pour réparer les traumatismes liés à l'esclavage et à l'engagisme. Pour José Moir, fondateur de CRAC, le collectif Réparation Avancement Créole, le constat reste amer. Il évoque notamment la marginalisation sociale, les litiges fonciers et les factures mémorielles. Le collectif organise ce week-end au collège BPS à Beaubassin la première conférence internationale sur la justice réparatrice. Invité de l'interview de la Martina ce matin, José Moir a présenté les principaux objectifs de cette conférence au micro de Jean-François Lechning.
5: Le thème de la conférence, c'est histoire corrective et réparation, restaurer la vérité, préserver la mémoire et réclamer la dignité. Donc, tout bon panéliste, cette intervention, l'hypothèse, l'ON, ça trois piliers là. Je bisais apporte cette contribution dans le drafting, l'écriture d'une déclaration, Accra, Le Monde. A declaration, the Indian Ocean Manifest. Donc, samedi, nous démarrons à partir de 8h30, collège BPS à Beaubassin. Tout du monde qui pour présent, je tenais la possibilité pour interacter avec ban panéliste. Ça, l'exercice là, est aussi important parce que ça aussi nous vous prend en considération pour qui samedi soir, c'est-à-dire après la première journée, nous termine la rédaction de la déclaration qui peut adopter et ouvrir la signature le lendemain dimanche à la fin de la conférence.
1: Et puis à l'étranger, le Hamas affirme avoir accepté ce vendredi un accord portant sur la deuxième phase de la traite de la trêve dans la bande de Gaza. Cet accord prévoit un processus de désarmement du mouvement palestinien lié à un retrait progressif des forces israéliennes.

0: aériennes du territoire. Le Hamas précise toutefois que sa mise en œuvre dépend de l'approbation et du respect de l'accord par Israël. C'est ce qui nous amène à la fin de ce journal. Merci de l'avoir suivi. Vous allez retrouver Archie Sitana pour le Journal des Sports.
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2: Bon après-midi à tous. Excellente nouvelle en provenance des Jeux du Commonwealth à Glasgow. Maurice a décroché une deuxième médaille grâce à Noémie Alphonse. La para-athlète mauricienne a remporté la médaille d'argent sur le 1500 mètres T54. Elle a bouclé la course en 3 minutes 32 secondes 98, signant au passage sa meilleure performance de la saison. Dès le départ, Noémie Alphonse s'est installée à la deuxième place, qu'elle a conservé jusqu'à l'arrivée derrière l'Écossaise Melanie Woods. Cette dernière s'est imposée en 3 minutes 32 secondes et 20 centièmes, établissant un nouveau record des Jeux. Grâce à cette performance, Noémie Alphonse entre dans l'histoire en offrant à Maurice sa toute première médaille en parathlétisme aux Jeux du Commonwealth. Noémie Alphonse est au micro de Rajiv Gampat.
3: Très contente et très fière parce que c'est une médaille qui me dit bien tant, même si vous connaissez que 48 heures de cela, c'était un peu le chaos pour Team Maurice et pour moi-même et mon coach. Mais nous n'avons pas fait le maximum. Et ben, je dédie mon médaille à tout le monde et merci. Et après mon crash, tout le monde est inquiet, même moi-même, je suis plus inquiet pour me fauter que moi, quand je connais mon fauteuil. Tu casses, mais mon gars, soutien de toute l'équipe de la CNOM, même de l'équipe Canada et australienne et la MPC. L'équipe australienne et Canada, ils aident moi avec mon coach pour réparer mon fauteuil et nous très content qu'il nous a compétiteurs sur la piste, mais en dehors de la piste, nous très soudés.
2: Une immense satisfaction également pour son entraîneur Jean-Marie Bagheretti, très ému. Il savoure cette médaille historique. Nous l'écoutons.
4: Pour moi, personnellement, après 6 Commonwealth, mon premier médaille en tant qu'entraîneur Commonwealth pour les paras. Hier, c'était une journée vraiment, vraiment, vraiment hot. Ouais, avant-hier, puis tout, on a mis tomber, tout, ma fille. C'était bon. Pas facile de me préparer pendant un an et demi, deux ans, parce que pour sortir, faire 100 mètres, champion du monde, 25 ans pour une médaille ici. On fait moins l'exploit et nous travaillons là pendant un an et demi. Et pas tout seul, nous avons tout le paquet de monde derrière moi qui travaille.
2: L'aventure se poursuit à Glasgow pour Noémie Alphonse et Brandy Perrine qui ont toutes deux validé leur qualification pour la finale du 400 mètres T54. Noémie Alphonse a remporté sa demi-finale en 58 secondes 31, signant au passage sa meilleure performance de la saison. De son côté, Brandy Perrine a pris la deuxième place de sa série en 58 secondes 59 derrière l'Écossaise Melanie Woods. À noter que Noémie Alphonse et Brandy Perrine ont réalisé deux des trois meilleurs chronos des demi-finales de bon augure avant la finale. Les deux Mauriciennes auront ainsi une nouvelle occasion de briller et d'aller chercher une médaille pour la délégation mauricienne demain à 22h28. En judo, la compétition a débuté ce vendredi avec l'entrée en lice des judokas mauriciens en 8e de finale chez les moins de 60 kg. Winsley Gangaya s'est imposé face à un représentant de Kiribati chez les moins de 52 kg. Sarah Silva a elle aussi remporté son premier combat face à une représentante du Malawi. En revanche, les deux Mauriciens se sont inclinés en quart de finale face à des adversaires anglais. Même scénario chez les dames. En moins de 48 kg, Marie Thomas a été battue en quart de finale, tout comme Marie Begay chez les moins de 57 kg. En boxe, Mava Claire, déjà assurée d'une médaille de bronze, peut désormais rêver d'une place en finale, engagée chez les moins de 70 kg. Il affrontera le Gallois Orlando Ole Sotomi. Combat à suivre en direct sur MBC Sport 11 à partir de 19h. On reste en Écosse. Deux de nos représentantes seront en finale ce soir. D'abord, Anaïs Angeline en saut en longueur T38 à 23h05 et une vingtaine de minutes après, Rachel Kloppenstein sera engagée dans l'épreuve du 800 mètres, comme nous le dit Jesse Ougara.
5: Rachel Kloppenstein fait la fierté du drapeau mauricien en Écosse. Pour la 23e édition des Jeux du Commonwealth, elle s'est hissée en finale à du 800 mètres qu'elle disputera ce vendredi à 23h25, heure de Maurice. Pour sa première participation sous les

0: couleur mauricienne à cette compétition. L'athlète de 31 ans a d'abord réalisé un chrono de 2 minutes, 3 secondes et 4 centièmes lors de la quatrième et dernière série du double tour de piste lundi dernier. En demi-finale, il y a 2 jours, elle a amélioré son temps en franchissant la ligne d'arrivée en 2 minutes et 48 centièmes contre 1,59,39 pour la vainqueur de cette première demi-finale, la Kenyane Liliane Odira, qui partira, elle, du 7e couloir ce vendredi soir. Ce sera pour la première fois qu'une Mauricienne disputera une finale du 800 mètres à une édition des Commonwealth Games. Outre Rachel Kloppenstein, la double vice-championne du monde au saut en longueur T38, Anaïs Angeline, tentera sa chance en soirée. À 23h05, elle disputera la finale de cette épreuve où 9 finalistes vont concourir. Les épreuves d'athlétisme sont à suivre en direct sur MBC Sport 11.
1: On reste avec les performances mauriciennes à l'étranger. La cycliste Kimberley Lecourt-Piénard prendra le départ du Tour de France féminin dès demain. La compétition qui sera à suivre jusqu'au 9 août en direct sur MBC 15 TV5 Monde s'élancera de Lausanne en Suisse avec une première étape de 137 km. Et puis en football, à la surprise générale, Eddie Howe a décidé de quitter son poste d'entraîneur de Newcastle. Pour lui succéder, le club allemand aura trouvé un accord verbal avec l'allemand Matthias Gissel, actuel entraîneur de Al Ahly. Un contrat courant jusqu'en juin 2030 est annoncé et l'officialisation devrait intervenir dans les prochains jours. Et enfin, le football italien est en deuil. Légende de l'AC Milan et de la Squadra Azzurra, Franco Baresi est décédé à l'âge de 66 ans. Considéré comme l'un des plus grands défenseurs de l'histoire, il a disputé 716 rencontres sous les couleurs du club lombard entre 1977 et 1997. Il laisse un palmarès exceptionnel avec 6 titres de champion d'Italie, 3 coupes d'Europe, un titre de champion du monde en 1982 et une place de finaliste en 1994. Son élégance, son intelligence de jeu et son influence au poste de libéro ont marqué plusieurs générations de footballeurs. Son numéro 6 avait été retiré par l'AC Milan en hommage à son immense carrière. Fin de ce journal des sports. Merci de l'avoir suivi. Vous allez retrouver Elvis pour la suite.
2: Merci Ashley pour ce journal des sports en ce vendredi après-midi.
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2: 16h51, bienvenue, merci de nous rejoindre si c'est le cas maintenant. Vous terminez votre journée et bien sûr vous terminez également cette semaine et on se prépare pour le week-end les amis. Et vous le savez, chaque vendredi, que des tubes des années 80, histoire de se mettre un petit peu dans cette ambiance du week-end, ça fait plaisir tout ça. Et aujourd'hui, si c'est votre anniversaire, vous êtes un joyeux anniversaire, plein de belles choses surtout. Et tout comme aujourd'hui, c'est l'anniversaire du chanteur, aussi l'auteur, interprète, slameur, poète, grand corps malade. Oui, il fête aujourd'hui ses 49 ans. Ah, nos plus belles années, cette chanson en duo avec Kimber Rose.
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2: Tout à l'heure à 17h15, je vous raconte l'histoire autour de cette chanson. Il faut aussi savoir que son nom de scène, Grand Corps Malade, eh bien, ça fait référence à la fois au grave accident qui l'a handicapé et à sa grande taille. Il évoque d'ailleurs cette expérience dans son roman autobiographique intitulé Patient. sorti en 2012 et qu'il adapte d'ailleurs en 2017 au cinéma sous le même titre. Voilà, nos plus belles années, vous serez tous sur l'histoire autour de cette chanson. Et puis comme chanteuse qui fête son anniversaire aujourd'hui, elle a été complice d'Éric Chardin. Je vous parle de Stone. Bien sûr, Stone et Chardin, hein, on se rappelle de ce duo musical qui a connu un important succès en France dans les années 70 et même 80, notamment avec ce titre. L'Aventura. Joyeux anniversaire donc à Stone qui fête aujourd'hui ses 79 ans. Et puis chanteuse des années 80 justement, puisqu'on est dans des thèmes, dans ce thématique 80s cet après-midi. Jackie Quartz, pour son tube connu surtout, Mise au point, elle fête ses 71 ans.

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2: Début de soirée, jardin d'enfants à 16h57 en ce 31 juillet, dernier jour du mois de juillet. Si vous vous prénommez Ignace ou encore Germain, ben c'est votre fête aujourd'hui. Bonne fête, merci d'écouter RMA.
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1: Merci d'avoir choisi RM1 en ce vendredi pour vous accompagner, bien sûr, sur la route. Il est 17h. Si vous êtes encore au travail, qu'on vous courage pour terminer votre journée. Et puis, on se dit déjà, allez, bon week-end. Ça commence déjà ce soir au week-end. Parce qu'on a plein de belles choses pour vous. De la bonne musique tout à l'heure avec Alberto qui vient donc à partir de 19h jusqu'à 21h. Ensuite, pour ceux qui aiment de la dance music avec Arvin, n'oubliez pas ce rendez-vous ce soir, 21h, 23h. Voilà, on démarre bien le week-end. Sur RM1. Côté musique, on est dans les années 80, vous le savez, chaque vendredi, j'ai préparé pour vous un bon petit Lio. Ouais. Les brunes comptent pas pour des prunes, c'est ce qu'elle nous dit. Ça arrive, et pour tout de suite, voici U2 et juste après, la rediff de Tech Talk. Bienvenue.

Bonjour et bienvenue dans Tech Talk. En décembre 2024, les progrès de l'intelligence artificielle chinoise avaient étonné le monde. DeepSeek avait lancé un agent conversationnel capable de rivaliser avec les meilleurs modèles occidentaux. Pour la première fois, la Chine s'établissait comme innovateur dans ce domaine. Aujourd'hui, un nouvel acteur chinois entend bousculer la hiérarchie. Il s'appelle Kimika 3, développé par Moonshot AI. L'entreprise a été fondée en 2023 par trois chercheurs, dont l'un a travaillé chez Google et Meta, et co-écrit des articles de recherche avec deux des pères fondateurs de l'intelligence artificielle, prix Turing 2018. Moonshot AI a été financé par deux des plus grands groupes technologiques chinois. Kimika 3 affiche des résultats sur de nombreux tests dépassant la plupart de ses rivaux. C'est le modèle le plus grand jamais développé en Chine, avec 2800 milliards de paramètres. Pour comparaison, DeepSeek V3 en comptait 671 milliards. Sur les tests de codage et d'intelligence artificielle agentique, Kimika 3 arrive en première position face au dernier modèle d'OpenAI et d'Anthropic. Sur d'autres tests, il se classe second ou troisième, mais l'écart reste généralement faible. Comme DeepSeek, il a été publié sous licence

0: fibre il y a quelques jours. Toutefois, rares seront les particuliers disposant d'un ordinateur suffisamment puissant pour le faire fonctionner localement. Il faut environ 1 teraoctet et demi de mémoire vive pour le faire tourner. Il est déjà possible de le tester directement en ligne. Mais l'engouement a été tel que la firme a fermé temporairement les nouvelles inscriptions après avoir atteint les limites de sa puissance de calcul. Après DeepSeek, Kimika 3, la Chine n'est plus seulement un suiveur dans la course à l'intelligence artificielle. Elle en est devenue un acteur central. Et ça change tout. C'était Tech Talk sur RM1.
1: Merci Méline, on apprend des choses avec cette chronique Tech Talk. 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Lio, et juste après, on a également Queen qui arrive.

0: Allez, à 17h10, on se rend en direction Moka. On accueille Sandra avec nous cet après-midi. Bon après-midi, Sandra.
1: Bon après-midi.
0: Comment allez-vous?
1: Ça va bien et vous?
0: Ça va très très bien. Merci Sandra d'ailleurs de nous écouter, d'avoir joué avec nous pour ce cadeau. On a donc 4 okay, billets d'entrée oui. pour vous. C'est gagné, c'est dans la poche. Pour ensuite, vous allez manger chez Jane's Little India pour un bon repas au Chat-Italy. Voilà, à l'occasion de Mauritius Shopping Carnival, bien sûr, c'est un événement de Event Works Mauritius du 12 au 16 août au SVIC ici à Paille. Alors Sandra, vous aurez l'occasion de profiter du shopping international si vous voulez acheter quelques petits trucs pour votre maison à des prix incroyables. Spectacle de divertissement, spectacle de magie, il y aura des défilés de mode, il y aura plein, donc le chanteur Indian Idol, Paris Nightjan qui sera là également, et puis le festival gastronomie, campagne de dons de sang, bref, ça va être un événement, alors là, à ne pas rater pour tout le monde. Merci Sandra, c'est pour vous, c'est gagné.
1: Merci beaucoup.
0: Vous allez bien? Vous allez passer un bon week-end? Que vous avez prévu ce week-end?
1: On ne sait pas encore parce qu'il fait froid.
0: Ah mais il fait froid? Bon, ben vous restez à la maison, tranquille, vous restez bien de chaud.
1: On verra bien.
0: Ça fait du bien aussi, un petit peu de froid, un petit peu de fraîcheur, là, comme ça, vous restez à la maison. C'est bon de rester bien de chaud aussi, des fois, à la maison, on se repose.
1: Ben oui.
0: Voilà, merci beaucoup, Sandra. Bon week-end à vous.
1: Merci. À vous aussi.
0: Merci, bye-bye. Comme annoncé, voici Coin.

Quel tube des années 80. Qu'est-ce qu'on a bien dansé là-dessus. Another One Bites the Dust. Lorsque le DJ balançait ce son comme ça, ouhou, ça faisait de l'ambiance hein, sur les pistes de danse dans les années 80. Ça fait du bien tout ça. Merci d'être là.

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1: Alors, les vous ne pas rater tout à l'heure, bien sûr, à partir de 19h avec Alberto. Alors, qu'est-ce qu'on a à 17h16? Ben, on va raconter l'histoire d'une chanson, hein, vous le savez, chaque après-midi. Et cet après-midi, pour quand même souhaiter un joyeux anniversaire à ce chanteur grand corps malade. Aujourd'hui, il fête son anniversaire. 49 ans, j'ai choisi de vous raconter l'histoire de cette chanson. Nos plus belles années en duo avec Kimber Rose.
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1: Ah, écoutez cette voix de grand corps malade là. Il fête donc aujourd'hui ses 49 ans. Alors pour cette chanson sortie en 2021 sur la réédition de l'album Mesdames, l'idée est simple mais profondément touchante, j'ai envie de dire. Nous avons souvent tendance, nous, humains, tout le monde, à dire « Ah, c'était mieux avant !» Oui, les plus belles années seraient forcément derrière nous. Mais grand corps malade refuse cette fatalité, car pour lui, les plus belles années ne sont pas seulement celles qu'on a vécues, elles sont aussi celles qui restent à vivre.

Enfin, en quelques mots, Grand Corps Malade transforme la nostalgie en espoir. Donc, au lieu de regarder uniquement derrière soi, il nous invite à croire que demain peut encore nous offrir des merveilleux moments, les amis, des merveilleux souvenirs. Donc, Grand Corps Malade a souvent expliqué que ses textes parlent de la vie telle qu'elle est, avec ses blessures, ses joies et ses renaissances. Après avoir consacré tout un album aux femmes avec Mesdames, il signe donc avec cette chanson universelle un rappel que le passé mérite d'être chéri, mais qu'il ne doit jamais empêcher d'espérer. Bref, on passe souvent notre temps à courir après les souvenirs, mais avec Nos Plus Belles Années, Grand Corps Malade et Kimber Rose nous soufflent cette idée, une idée réconfortante. Les plus belles pages de notre histoire ne sont peut-être pas encore écrites. Elles nous attendent, quelque part, dans les jours à venir, peut-être. Voilà. Joyeux anniversaire, Grand Corps Malade.

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0: oui, c'est la question qu'on se pose. Où sont passées nos plus belles années, les amis? Mais comme le dit d'ailleurs Grand Corps Malade, faut aussi regarder devant nous.
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0: Il y a encore plein de belles choses qui arrivent, évidemment. Allez, the final countdown, on se replonge dans les années 80. Daniel Lavoie arrive également. Votre horoscope pour vous, les automobilistes. Merci d'écouter RME. On fait le trajet ensemble ce soir, exceptionnellement. Jusqu'à 19h, que des tubes des années 80. Bienvenue sur RME.

0: quelle chanson? C'était en 1984, Daniel Lavoie, Il s'aime, d'ailleurs, qui a été inspiré. Il avait dit une fois qu'il s'est inspiré donc par des images de jeunes amoureux aperçus au milieu des ruines de Beyrouth pendant la guerre civile. Une chanson qui est un véritable message d'espoir, malgré les conflits et les incertitudes. Elle nous rappelle que l'amour peut toujours trouver sa place. Voilà un titre émouvant qui a marqué vraiment cette génération des années 80. Allez, on y va. Votre horoscope, c'est tout de suite.
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0: Merci Madame Jingle. Alors, qu'est-ce qu'on a comme horoscope aujourd'hui? Donc, on va mettre l'emphase sur le week-end qui arrive. Donc, quelques conseils de sécurité, surtout concernant les enfants. Écoutez bien, amis automobilistes. Donc, avec le week-end qui arrive, évidemment, les escapades du week-end vont commencer. Même bien lorsque les enfants sont correctement installés. Prenez quelques instants pour vérifier leur ceinture avant de démarrer. Pour les taureaux, votre patience est précieuse cet après-midi. Eh bien, il faut continuer à l'être pendant le week-end parce que si les enfants sont impatients, vous gardez votre attention entièrement sur la route. Pour les Gémeaux, avant le départ du week-end, assurez-vous que les portières sont bien verrouillées et expliquez aux plus petits qu'ils doivent rester attachés pendant tout le trajet. Oui, on a tendance à oublier ça, les amis. Les cancers, une ambiance calme dans la voiture favorise une conduite plus sereine. Préparez de quoi occuper les enfants avant de prendre la route pour le week-end, si vous avez une longue route, un long trajet. Donc, peut-être préparer un petit livre, quelques trucs comme ça pour que les enfants soient occupés et pour ne pas vous déranger au volant. Les lions, même pour un trajet de quelques minutes, la ceinture ou le siège adapté est indispensable. Donc, la sécurité ne prend jamais de week-end. Hein, n'oubliez pas ça. Les vierges, pensez à vérifier que les bagages sont bien rangés. Aucun objet ne doit pouvoir se déplacer à l'intérieur de votre véhicule pendant que vous conduisez. Les balances, un conducteur détendu transmet son calme à toute la famille. Prenez votre temps, profitez du voyage autant que de la destination. Ne soyez pas nerveux au volant. Voilà. Les scorpions, si le trajet est long, prévoyez quelques pauses. Les enfants voyageront plus confortablement et vous resterez plus vigilants. Les sagittaires, l'envie de partir est grande, mais ne laissez jamais un enfant seul dans une voiture, même pour quelques instants. Les capricornes, donnez le bon exemple, attachez toujours votre ceinture. Les enfants reproduisent souvent les gestes des adultes.

Les Verseaux. Avant de démarrer, faites un dernier tour de contrôle. Ceinture, siège enfant, portière, objets bien rangés et boum, vous démarrez pour le week-end. Et enfin les poissons, le week-end est fait pour créer de beaux souvenirs. Une conduite prudente permettra à toute la famille d'en profiter pleinement. Voilà, mes amis, votre horoscope avec l'approche du week-end qui mérite d'ailleurs une protection maximale. Utilisez toujours un siège ou un rehausseur adapté à son âge, pour l'enfant et à sa taille aussi. Donc comme je l'ai dit, pour tout le monde, vérifiez que les ceintures sont correctement attachées et prenez la route en toute sérénité. Ben voilà, donc votre message de prévention consacré aux enfants avec le début du week-end qui arrive. Blondie également est là, Elsa et un bon petit Bananarama. Que des tubes des années 80, on est vendredi.

0: World Summer, 17h43. Un petit coup d'œil sur la programmation télé, quelques rendez-vous radio également pour vous. Avec ce rendez-vous tout à l'heure, ce soir à 20h15, chez MBC 1, Zéro Stress avec Mislen. Et puis, si vous voulez revivre un petit peu l'époque de Louis de Funès, pourquoi pas un petit vendredi soir, s'asseoir tranquille à la maison de votre salon. Vous regardez sur MBC 1 à 20h20, le Jardin se marie. Bah ouais, Louis de Funès, Claude Jansac également, vous rappelez un petit peu l'histoire des gendarmes. Et là, il se marie, donc le maréchal des logis-chefs Cruchot, qui rencontre suite à un accident Josepha, la veuve d'un colonel de gendarmerie. Je vous laisse bien sûr apprécier la suite parce que c'est vraiment marrant. Le gendarme se marie 20h20 sur MBC 1 et puis MBC 5 à 20h, toujours votre telenovela Terre d'Espérance, la Esperanza. Donc, et puis n'oubliez pas également, donc à 20h50 sur MBC 5 toujours, Éclat de vie, toujours votre telenovela. Et puis pour vivre les grands moments du sport avec les jeux du Commonwealth, avec nos représentants, nos compatriotes qu'on suit évidemment, tout en vous rappelant cette belle médaille d'argent de Naomi Alphonse cet après-midi aux 1500 mètres. Bravo! Et puis la qualification également, et pour les deux, hein, pour Brandy Perrin et également pour Naomi. Qualifiée pour la finale du 400 mètres également, qu'on va suivre évidemment sur MBC Sports 11 et également sur votre application MBC Play 1.0. Quelques rendez-vous également donc ce soir. N'oubliez pas donc que vous avez rendez-vous pour la radio. Vous le savez aujourd'hui donc tout à l'heure avec Alberto 19h-21h. Ensuite on va se mettre dans l'ambiance Made Project avec le DJ Arvin puisqu'on est vendredi soir. On va bien se préparer pour le week-end. 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Et sinon, de 11h à midi, on retrouve toujours, comme d'habitude, chaque samedi, nos amis Méling et Reza dans Popcorn et Préjugés. 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À travers donc The Odyssey, ce film sorti en 2026 donc de Christopher Nolan. 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Deux récits puissants entre courage, stratégie et quête de retour. Donc Reza et Méling qui vont revenir sur ces deux films. Vous allez voir, l'échange va être magnifique. Rentrer chez soi, la force de Maximus et la ruse d'Odysseus. Voilà donc pour ce rendez-vous demain sur votre radio. Sinon, qu'est-ce qu'on a côté musique? On continue dans cette ambiance des 80s, tout en vous rappelant qu'après 18h, il y aura des infos et après les communiqués. Et moi, je serai des vôtres pour vous accompagner, toujours dans cette belle génération des années 80 jusqu'à 19h. Voilà, j'ai tout dit pour rester avec nous.
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0: Vous vous rappelez de cette première note? C'est signé Simply Red. Et ça s'appelle Something Got Me Started. Et puis juste après, Julien Clerc qui nous raconte l'histoire de Hélène, qu'on connaît aussi. Et puis Barry White, merci d'être là.

quel style, Barry White, fidèle à son style. Il a pu mener cette voix grave qu'on adore d'ailleurs, hein, et chaleureuse surtout. À ce style soul et disco, à l'instant, let the music play sur votre radio. Les avions, nuit sauvage, les infos de 18h, je suis des vôtres encore, allez, pour les tubes des années 80 jusqu'à 19h.

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1: Bonsoir, merci d'écouter RM1, il est 18h. Le retour des infos, Adrien Valère, bonsoir.
2: Bonsoir Elvis, bonsoir à tous.
1: Les titres.
2: Les débats sur le Finance Bill et l'Economic and Financial Measures Bill cet après-midi à l'Assemblée nationale. Le leader de l'opposition, Joe Legenga, regrette l'absence de consultation avec les syndicats. Dans la foulée, le ministre du Travail, Reza Houtim, veut dissiper les doutes entourant la réforme des pensions. Un Mauricien résident à la tour Kenik encourt la peine de mort en Arabie Saoudite après la découverte de 3 kilos de cocaïne dans une valise. Son avocat soutient qu'il aurait été piégé. Espagne, entre 40 000 et 50 000 migrants ont franchi la frontière entre le Maroc et Ceuta. Les débats sur le Finance Bill et l'Economic and Financial Measures Bill se poursuivent cet après-midi à l'Assemblée nationale. 12 orateurs sont appelés donc à intervenir. Le leader de l'opposition, Joe Legenga, a ouvert les échanges. Il a critiqué la réforme des pensions ainsi que les amendements apportés au Banking Act. Il a toutefois salué deux mesures prévues dans ces projets de loi, l'extension du congé de maternité et l'introduction d'un jour de congé menstruel par mois. Joe Legenga a également regretté l'absence de consultation avec les parties concernées, notamment les syndicats. Écoutez.
3: Je pense, mais j'espère que je me trompe, cette mesure annoncée sans consultation va créer malheureusement de la discrimination envers les femmes au niveau des recrutements. Now, concerning the one-day menstrual leave per month, when one has a closer look at what is prescribed in the bill, we understand that the leave is not straightforward, Madam Speaker.
2: Et le ministre du Travail, Reza Houtim, n'a pas tardé à répondre au leader de l'opposition. Il a tenu à dissiper les doutes entourant la réforme des pensions. Nous l'écoutons.
4: Cette réforme n'affecte pas les personnes qui reçoivent déjà une pension de vieillesse. Toutes les personnes qui reçoivent une pension de vieillesse continueront à avoir leur pension de vieillesse. Ils ne sont pas concernés par la réforme du tout. Cette réforme n'affecte pas la pension des...

0: personnes invalides et des veuves. Ces personnes-là continueront à recevoir leur pension jusqu'à l'âge de 65 ans. Et contrairement à ce que le MSM a voulu faire croire dans leur meeting mercredi dernier, tout le monde touchera une pension, même s'ils ont des revenus mensuels supérieurs à 50 000 roupies. Il n'y aura pas de ciblage, pas de minstessing.
1: Ghanshan Irlen encourt la peine de mort en Arabie Saoudite. Il a été arrêté le 19 juin après la découverte de 3 kilos de cocaïne dans une valise. Son avocat, Maître Amar Al-Aiden, affirme qu'il aurait été manipulé par un réseau criminel avec la promesse d'un héritage de 10,5 millions de dollars. Il appelle les autorités mauriciennes à agir rapidement et à solliciter l'aide des pays amis. Il est au micro de Lovina Sophie.
2: Quand nous sommes en République de Maurice, quand nous pas capables d'un pays, nous avons d'un pays allié. C'est-à-dire, nous avons l'eau, surtout ben comme dans l'Arabie Saoudite, nous avons causé avec l'Union Européenne, parce que l'Union Européenne s'opposition à la peine de mort, très, très principal, et le principe, et de combattre la peine de mort. Et donc, si je connais un dimoun et faire face avec le danger, impending danger of peine de mort, l'Union européenne pour bouger. Mais Maurice, s'il n'est pas bougé, s'il soit fait étranger, pas servir sur même différents leviers, c'est plus difficile, très difficile. Et c'est pour sa raison-là qu'il m'a écrit un rapport, justice pour Ghanshan Irlen, dans le sens pour donner à tout Mauricien, Mauricienne, à tout du monde, pour qu'ils aient compris qui était.
1: Et face au manque de pluie, la CWA prépare plusieurs scénarios de restriction d'eau qui devraient être finalisés lundi. Seuls 37% des pluies attendues cet hiver ont été enregistrées. La distribution pourrait être limitée à une seule période par jour ou répartie entre le matin et l'après-midi. Des restrictions sont aussi envisagées pour le lavage des véhicules, l'arrosage et le remplissage des piscines. Le directeur de la CWA, Chamta nous prévient que la situation pourrait devenir critique si la pluie ne revient pas et si la consommation reste inchangée. Il est au micro de Charline Yabon.
3: Principalement pour les consommateurs, est-ce que nous venons de l'avant avec une proposition que nous donne de l'eau le matin ou l'après-midi, ou soit une partie le matin, une partie l'après-midi, sans qu'il nous affecte l'efficacité de la CWA. Parce que le moment qu'il nous donne de l'eau deux fois par jour, étant ouvert à nous fermer, nous tue aussi pour une certaine contrainte au niveau de la poche d'air qui, étant nous pour l'ordre de l'eau dans l'après-midi, ça va être poche d'air bien évacuée pour que le consommateur gagne de l'eau. Et au niveau de l'agriculture, là, c'est plus un petit peu pour guetter un coup dans la mesure du possible qui nous vient faire pour préserver la culture vivrière aussi. Donc, il y a une juste balance qui nous fait guetter en ce moment. Nous pouvons arriver à une situation catastrophique dans 2 à 3 mois. Nicolière pour sec, Midlands pour sec.
1: Une page se tourne à pleine verte après 58 ans d'existence. L'hôtel Bismillah ferme définitivement ses portes. Le bail du local qu'il occupait depuis près de 6 décennies est arrivé à son terme. Cette fermeture marque la fin d'une époque pour cet établissement devenu au fil des années un repère bien connu de la capitale. Reportage signé Jenny Galapa.
4: Cette phrase est devenue la bande de son de toute une vie. Le tintement des tasses, le parfum du thé chaud, les conversations qui s'entremêlent. Ici, le temps semblait suspendu. Pendant 40 ans, Chorkat Ali Djoku a ouvert les portes de l'hôtel Bismillah avant même le lever du soleil. Mais l'histoire avait commencé bien avant lui. En 1968, son père donnait naissance à cette petite adresse devenue un établissement qui allait marquer des générations de Mauriciens.
5: On va partir là-dedans avant. Moi, je peux aller à l'école, mon gars, battre pour rentrer dans l'hôtel avec lui. Mon bizarre, à l'école, travail, partir n'a pas de plaisir. Et aujourd'hui, arrivé un moment qu'on prend, j'ai eu les gars rassés.
4: Aujourd'hui, dernier jour pour l'hôtel, mais les souvenirs, eux, resteront debout. Pour Chorkat Ali Djoku, l'hôtel Bismillah n'a jamais été un simple commerce. C'était un refuge pour ceux qui commençaient leur journée avant l'aube. Un endroit où l'on pouvait partager un repas chaud, une tasse de thé, une conversation. Parfois même, un moment de réconfort lorsque les temps étaient difficiles.
5: Je m'expose mon avis pour travailler dans le Covid. La pluie cyclone, pas qu'un roi roulé, moi je roule mon travail. C'est pour moi qui fait travailler à soi dans les pots. Même la police, les pompiers, tout ça qui fait travailler à soi, je vais gagner de manger.
4: Plus qu'un restaurant, Bismillah était devenu

0: un point de rencontre, une seconde maison pour beaucoup.
1: Je fais une boîte, j'étais là, dans les break, tout ça. Ben, camarades, ben, collègues. Quand on rentre, j'ai fini de connaître qui vient servir nous, parce qu'ils nous habitué. Moi, je suis habitué, moi, je suis strong, bien habitué. J'ai fini de connaître, moi, si j'ai, je suis servi où. Mais là, pas pour une certaine activité, là. Donc, quand vous passez, vous m'avez un désert maintenant. Du monde, vous n'avez qu'à aller venir, mais pas pour aucun arrêt pour acheter, pour manger, pour dialoguer, pour rien.
0: Pour les habitués, il n'existe pas de véritable remplaçant, car ce n'est pas seulement un repas qu'ils viennent perdre, mais une partie de leur quotidien. Les odeurs, les rires, les habitudes, tout cela faisait partie de leur histoire.
2: Et puis à l'étranger, entre 40 000 et 50 000 migrants ont franchi la frontière entre le Maroc et Ceuta par voie terrestre et maritime. Depuis hier, l'annonce a été faite ce vendredi par le ministère espagnol de l'Intérieur. Selon la même source, au moins 25 000 personnes sont déjà retournées au Maroc. 18 migrants ont perdu la vie en tentant de rejoindre l'enclave espagnole. C'est ce qui nous amène à la fin de ce journal. Merci de l'avoir suivi. Retour avec l'actualité en créole à donc 19h.
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Bonsoir à tous, il est 18h10, merci de nous écouter sur RM1 et AM1. On y va pour les communiqués, on débute bien sûr avec les avis d'obsèques. On nous prie d'annoncer le décès de Monsieur Prasram Uri. Le décès de Monsieur Prasram Uri, plus connu sous le nom de Paras Ahari, âgé de 84 ans. Le convoi mortuaire sortira de sa résidence au numéro 69, rue Balsamine, Morcellement, Montréal à Coromandel, demain samedi 1er août à 9h30 pour se rendre à l'incinérateur de Chebel. Décès de Monsieur Rajkumar Melia. Monsieur Rajkumar Melia, plus connu sous le nom de Pritam, âgé de 53 ans. Le convoi mortuaire sortira de sa résidence à Impasse Bouba, à Saint-Martin, demain samedi à 10h, pour se rendre au cimetière de Saint-Martin. Décès du bébé Adriella Athéna Evoni Rosania Draboukan. Décès du bébé Adriella Athéna Evoni Rosania Draboukan, plus connu sous le nom de bébé Adriella, âgé de 5 mois. Le convoi mortuaire sortira du domicile de sa grand-mère, Marie-Nathalie Draboukan, à la route royale à Poste de Fleck, demain samedi à 10h, pour se rendre à l'église Saint-Maurice à Poste de Fleck et de là au cimetière de Marlobine à la pointe de Fleck. On nous prie d'annoncer le décès de Monsieur Jean-André Mercier. Monsieur Jean-André Mercier, ex-habitant au numéro 5, à la rue Le Hocher, plus connu sous le nom de André, ex-relieur d'art, âgé de 79 ans. Le convoi mortuaire sortira de la chapelle ardente d'Eliensson, Sabot-Bassin, demain samedi 1er août à 11h30 pour se rendre au cimetière de Bois-Marchand à Terre-Rouge. Le décès de Monsieur Joseph Margeau Raboud. Monsieur Joseph Margeau Raboud, plus connu sous le nom de Christian, âgé de 62 ans. Le convoi mortuaire sortira de sa résidence au Morcellement Sobrat à Petit Verger, Pointe aux Sables, demain samedi à 13h. Pour se rendre à l'église Saint-Louis à Petite-Rivière et de là au cimetière de Saint-Louis à Petite-Rivière. Décès de Madame Marie-Paul Lilian.

Sandian, Madame Marie-Paul Lilian Sandian, née Ramtoel, plus connue sous le nom de Lilian, âgée de 92 ans. Le convoi mortuaire sortira du domicile de sa fille, Marianne Duro, au numéro R12, avenue La Paix, résidence Kennedy à Quatre Bornes, demain samedi à 13h30, pour se rendre à l'église Saint-Luc à Quatre Bornes et de là au cimetière de Saint-Jean. Et on nous prie d'annoncer le décès de Madame Marjorie Claire Cupidon. Madame Marjorie Claire Cupidon, née Claire, plus connue sous le nom de Marjorie, âgée de 57 ans. Le convoi mortuaire sortira du domicile de sa fille, Marie-Charlène Cupidon, à Le Mao à Trou-d'Eau-Douce, demain samedi 1er août à 14h, pour se rendre à l'église Notre-Dame du Bon Secours à Trou-d'Eau-Douce et de là au cimetière de Trou-d'Eau-Douce. Aux familles endeuillées, la MBC présente ses sincères condoléances.

Et on y va pour la météo, le temps qu'il fera chez nous à Maurice d'abord. Alors, la situation générale, des nuages venant du secteur est influenceront le temps local par moment. Le temps sera mi-couvert durant la nuit et puis demain matin avec quelques averses. Des averses qui deviendront plus fréquentes dans l'après-midi et de demain, surtout à l'est et sur le plateau central. Le vent soufflera du secteur est environ 20 km par heure. La mer sera agitée au-delà des récifs avec des houles du sud-ouest de l'ordre de 2 mètres. La température minimale sera entre 16 et 18 degrés sur le plateau central et entre 20 et 22 degrés sur les régions côtières. Et la température maximale sera supérieure à la moyenne par environ 2 degrés et entre 23 et 25 degrés sur les hauteurs et entre 27 et 29 degrés sur les régions côtières. Alors la marée sera haute demain vers 1h52 du matin et 14h42, basse ce soir vers 19h55 et demain vers 8h29. Le soleil s'est couché depuis 17h52 à Maurice et se lèvera demain matin vers 6h39. Pour Maurice, toujours pour Maurice, nous restons dans Maurice pour Bulletin PCR. Les temps l'eau, la mer, pour Procène 24 et pour Ina Lapli, c'est à tout dans Sectéalis. Divan pour souffler depuis Sectéalis environ 20 km par heure. Dans la Gréquande et au Brisant, la mer praticable. Marée pour 10 mai vers 1h50 et 14h40. L'hypobase vers 19h55 et 10 mai vers 8h29. Pour nos amis à Rodrigue, des nuages venant de l'est-sud-est influenceront le temps local par moment. Le temps sera mi-couvert durant la nuit avec quelques ondées sur les hauteurs et essentiellement beau tôt demain matin. Et puis le ciel deviendra graduellement nuageux au cours de la journée avec des averses. Le vent, quant à lui, soufflera de l'est-sud-est environ 25 km par heure avec des pointes de l'ordre de 50 km par heure. Et la mer sera forte au-delà des récifs avec des houles du sud-ouest de l'ordre de 2,50 m. Les sorties en haute mer sont déconseillées. La température minimale sera entre 20 et 22 degrés. La température maximale sera supérieure à la moyenne par environ 2 degrés et entre 26 et 28 degrés. La pluviométrie durant les dernières 24 heures, à patate Théophile, elle était de 0,4 mm. La marée sera haute demain vers 2h01 et 14h24, basse vers 19h55 cet après-midi et demain vers 8h16. Et puis le soleil s'est couché depuis 17h29 pour se lever demain matin vers 6h16 à Rodrigue. Et puis pour nos amis de Galiga, des nuages venant du sud-est influencent le temps local, ce qui fait qu'il y aura des périodes nuageuses cette nuit avec des averses. Et puis demain, il fera essentiellement beau. Le vent soufflera du sud-est environ 25 km par heure. La mer sera agitée avec des houles du secteur sud de l'ordre de 2 mètres. La température minimale sera d'environ 24 degrés et la température maximale sera d'environ 30 degrés. La pluviométrie durant les dernières 24 heures à Galéga était de 1,1 mm. La marée sera haute demain vers 5h30 et 17h45, basse vers 23h44 et demain vers 11h25. Le soleil s'est couché depuis 18h09 à Galéga et se lèvera demain matin vers 6h30.

Et c'est parti pour les communiqués, chers auditeurs. Alors écoutez bien, parce qu'il y en a pas mal cet après-midi. Donc le CEB avise les abonnés habitants Sainte-Croix, ainsi que les environs des rues Piéton, Père Laval, L'Oiseau, Allée Père Laval, Isidore Bouquet, rue Canal Bathurst, Cocoterie, Ducré, Abercrombie, Sainte-Marie, Impasse Houdine, Résidence Briqueterie et une partie de la route des Pamplemousses. Eh bien, tous ces abonnés sont avisés que la fourniture d'énergie sera interrompue ce dimanche 2 août de 8h30 et 15h. Les abonnés de Curpip habitant les rues et périmètres des rues suivantes, une partie de Lise, une partie de Willoughby, une partie d'Anderson, Sattar, Higginson, Bird, Maigrot, Montocchio, les abonnés habitant une partie de Dazarising, de Flat Lotus, résidence du Ménil, Morcel-Mandallé ainsi que les ruelles avoisinantes, tous ces abonnés sont avisés que la fourniture d'énergie sera interrompue ce dimanche 2 août entre 8h30 à 16h. Les abonnés de Morcellement-Huguenin, pleine de l'Ermitage, sont eux aussi avisés que la fourniture d'énergie sera interrompue demain samedi 1er août de midi à 16h. Les abonnés habitant avenue Ollier, avenue Antelme, une partie avenue Ollier, Impasse Tombeau, avenue Farquhar, résidence Père Laval, pavillon, swimming pool, avenue Comte de Lille, avenue Stanley, bien vous avez compris que ce sont les abonnés habitant quatre bornes. Tous ces abonnés sont avisés que la fourniture d'énergie sera interrompue de 9h à 16h demain samedi. Alors, les abonnés habitants Barclay, avenue Schumann, avenue Brahms, avenue Rémy Ollier, avenue Rose des Bois, ces abonnés sont avisés que la fourniture d'énergie sera interrompue de 8h30 à 15h demain samedi. Les abonnés habitant Beaubassin, plus exactement avenue Mingard, avenue Berlioz, avenue Andel, avenue Bizet, centre municipal Mingard, sont avisés que la fourniture d'énergie sera interrompue demain samedi 1er août de 8h30 à 15h. Les abonnés habitant Saint-Pierre, la NHDC, Vignoles, Circonstances et l'Agrément, ces abonnés sont avisés que la fourniture d'énergie sera interrompue de 8h30 à 15h demain samedi.

0: Et voilà, donc j'ai tout lu, il y en a pas mal aujourd'hui, donc c'était donc les communiqués du CEB, chers auditeurs, voilà, c'est terminé pour les communiqués. Je vous souhaite de passer une excellente soirée sur AM1 et RM1.
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Marthe, et salut à ceux qui nous écoutent en voiture, qui rentrent maintenant, qui sont peut-être pris encore dans le trafic hier à cette heure-ci. Il y a quand même pas mal de circulation. Bonne route, bonne rentrée chez vous surtout. Et continuez à nous écouter pour le meilleur des années 80 avec Phil Collins, Gérard Blonde, Police également pour vous accompagner. Si vous êtes déjà rentré chez vous, ça y est, c'est le début du week-end. Quel plaisir, quel bonheur d'être là avec vous pour démarrer ce week-end ensemble sur RMA.

Le meilleur de Police à l'instant, Message in a Bottle, quel tube! Ouais, franchement, alors là, de légende, j'ai envie de dire. Un petit coup d'œil à la pendule, 18h40, et si vous vous prénommez Ignace, tiens, par exemple, bah ouais, il y a pas mal de Ignace qu'on connaît. Il y a aussi les Germains, voilà, c'est votre jour aujourd'hui, profitez-en. Hein. Passez de belles soirées à l'écoute de votre radio. Ça continue, le meilleur des années 80, ce vendredi, exceptionnellement ce soir, jusqu'à 19h dans votre Afternoon Ride. J'ai calé pour vous. Là, on va se calmer un petit peu, hein. Surtout là, si vous rentrez fatigué comme ça d'une dure journée, rien de mieux que de vous laisser emporter tranquille avec cette chanson de Spam the Ballet True. Ça arrive dans un instant. Il y a également du Jeanne Masse, OMD et Noël Reggae, que des tubes des années 80. Pour tout de suite, voici Gilbert Montagnier.

0: écoutez, bien sûr, Gilbert Montagnier sur votre radio, 18h43. Quel plaisir, là, en ce moment, franchement. Moi, je suis dans ma petite cabine, tranquille, et devant moi, là, la vitre, comme ça, je vois plein de monde. Ouais, ce sont nos amis de l'abri de nuit de Belle-Rose, c'est ça ? De quatre bandes, de Belle-Rose, voilà. Et de Saint-Jean, voilà. Merci, Joannita, qui vous précise dans l'oreillette. Alors, bon, on va les saluer. Bonsoir, tout le monde ! Allez, ouvrez votre micro de tout, là. Bon, allez, ouvrez votre micro. Allez, 1, 2, 3, 4, micro.
1: Bonsoir, mesdames et messieurs.
0: Thaïs, c'est en forme ? C'est rien, non ? Bon, alors, c'est pas grave. Nous, on a entendu. Non, merci beaucoup. Mon père, cause d'autres, un petit moment, là. Mon père, l'assise de l'autre côté. Nous avons venu avec Zot. Donc, à cause de cousin Tigit, le temps pour moi, comme annoncé. Donc, un beau petit span de ballette. Voici toujours sur votre radio.

0: C'est un joli tisselot à l'époque là, tu me mets dans un tisselot, hein, tini pipe écrasé, tout ça là. Enfin bref, 18h48, comme je l'ai dit tout à l'heure, quel immense plaisir d'accueillir en studio en ce vendredi soir nos amis donc de Abri de Nuit de Saint-Jean. Et nous prochaine cipée, bah, c'est Enan Michel, il finit technicien, il finit vite animaté, il finit gros port qui bouton vous êtes, Sheldon, bonsoir.
1: Je bonsoir.
0: Comment il y a?
1: Bien, merci et vous?
0: Bien, maman, tu tapes pouce, bouton, tout.
1: Ouais.
0: T'as le comportement travail, là, net.
1: Oui, fini comportement, net.
0: Ah, bien, bon, sinon, tout correct? Ouais, tranquille.
1: Tranquille.
0: Tranquille. Bah, c'est un bon petit moment avec nous ici dans RMA. Et t'as bien, maintenant, jazz à faire, bon, dans la cafétéria, là-bas. Là,
1: Marie, maman. Bon.
0: Tu manges.
1: Juste pour moi, en plus.
0: Hein, plus pour toi?
1: Ouais.
0: Ah, ouais, parce qu'on m'en a un peu plus, toi.
1: Oui.
0: On a également notre camarade qui est pour causer, là, c'est Bertrand, c'est ça? Bonsoir, Bertrand.
2: Bonsoir. Et on s'abisonne.
0: Tu vas bien, tu vas mettre un peu là. Moi, dans tes oreilles. Tu vas bien d'aller.
2: Non, oui, c'est.
0: Abisé d'aller.
2: Non, mais là, on fait un tout d'un coup.
0: Ouais. Ouais. C'est bizarre. Ça me rappelle la magie de la radio, ça. Hein? Incroyable. Ouais, sinon, qui te casse à dire, qui te casse à passer là ce soir, bah, nous dit, t'es un peu plus tôt. À la moment de pression, on dit, oh, tu t'es plus que moi. Ah, il y a mon trac. Hein, qui t'es qu'à dire, ça? Qui m'a envie de dire? Pour toi, un camarade qui est avec toi ce soir. Il y en a beaucoup, là, fait ta phrase un coup de
3: main? Oui.
0: Tu en as un peu, là?
2: Moi, c'est ce qui m'a tenu pour dire, tout qui ici, c'est prends courage.
0: Oui.
2: Parce qu'il m'a trouvé un beaucoup bizarre.
0: Beaucoup courage.
2: Beaucoup courage.
0: Et ce qui m'ont content, sincèrement, ce qui m'ont content, là, mon père, de tout là, c'est une sourire, de cette figure. Hein. La vie est comme ça, donc nous besoin manger au lit, hein, tant que nous capables, bien sûr. Et aussi, merci à toute l'équipe derrière, l'organisation. Alors, bon, pas possible maintenant, je m'oublie, parce qu'il y a une équipe derrière tout ça, ici à la radio, qui accueille les autres aujourd'hui. Et nous sommes autres, mais surtout, passer un bon moment. Hein, avec eux-mêmes et avec nous, ici, tout à l'heure, dans la cafétéria, donc à cause de la pépice. D'accord?
2: Oui.
0: Un petit mot, Sheldon? Moi, tout à l'heure, j'ai envie de rappeler ça bouton là, en gros, là.
1: Non, ça va.
0: Non? Correct?
1: Oui,
0: bien. Quelqu'un a envie de dire un petit mot rapidement? Ah là, ça canne de ce camarade. Moi, non. En tout cas, merci encore pour cette visite. Merci. J'espérais qu'on a deux visites encore. Hein, bien sûr. Et nous souhaitons bon courage, surtout. Hein? Continuez Manzoli, comment nous dire. Et passez une bonne soirée, surtout. D'accord?
1: Oui, merci beaucoup.
0: Voilà. Merci beaucoup, André. Tape dans la main tout le monde, bravo. Mes amis de l'Abri de Nuit de Saint-Jean.
1: Oui, Saint-Jean.
0: Bien sûr, nous sommes super contents pour nous accueillir les autres ce soir. Allez, Saint-Jean, t'es là, appelle Johnny. Qui s'appelle Johnny, par là? La personne s'appelle Johnny? Non, puis la personne n'est pas
1: là.
0: Parfait, il y a déjà de ma santé là, plus autre. D'accord. Bonne soirée tout le monde. Merci, bye.
1: Bonne soirée à vous aussi.

Johnny Johnny à l'instant, Jeanne Mas, bien sûr. Allez, une petite dernière pour la route avant 19h. OMD, voici Enola Gay à 18h56. Bon, j'en profite pour vous remercier encore pour saluer tous nos amis de l'abri de nuit de Saint-Jean. Bon, je vais les rejoindre un petit moment pour parler un petit peu avec eux dans notre cantine. On a prévu un petit repas pour eux, c'est sympa tout ça. En tout cas, merci amis auditeurs. Moi, je vous retrouve demain matin. Vous le savez, demain c'est samedi, 7h-10h pour bon plan, bonne humeur. D'ici là, passez une belle soirée, prenez soin de vous et des autres. Bon week-end, salut.

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0: Le dernier point info de la rédaction ce vendredi soir, le flash en créole, Adrien Vallée, bonsoir.
1: 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Donc, c'est ce qui amène nous à la fin. Ça peut avec l'actualité là. Merci de finir suivi. La suite, c'est avec Elvis.
0: Merci Adrien Valère, l'info revient demain matin à 6h pour le flash et à 7h pour le grand journal.
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3: Et c'est parti pour votre Evening Set. Alberto au micro, j'espère que ça va. Et aujourd'hui, je vous offre jazz. Si vous aimez Sinatra, Armstrong, entre autres, vous serez servi. Bonne écoute à vous.

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1: Et voici venir le grand monsieur Frank Sinatra, The Way You Look Tonight. Et un petit bonsoir à Shirley qui nous écoute du côté de Pompassa.

Le Link 7, c'est fini pour aujourd'hui. On se retrouve très bientôt sur les ondes de RMA. C'était Alberto Micro. La musique continue sur votre radio préférée, RMA. Bye bye.

C'était Sophie Tucker et leur titre Drinky, twisté par le Brésilien Vintage Culture et Slow Motion. Un remix qui date de 2016, mais qui n'a rien perdu de son énergie. Le premier morceau de notre émission de ce soir. Salut à tous et bienvenue. C'est Arvin avec vous pour le Beat Project. On est ensemble jusqu'à 23h.

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Vous écoutez le Beat Project avec Arvin sur RMA. Get Ready to Groove, signé Vous Brothers, le duo composé de Danny Tuval et Zigo, soutenu par Black Coffee lui-même. Un titre Afro House sorti sur le label Transa Records, parfait pour lancer le groove en ce vendredi soir sur RMA.

C'était Fade Out Lines de The Avenant dans le remix de Mark Appos, un titre original de Phoebe Kildea transformé en tube Deep House planétaire par le français The Avenant, numéro 1 en Allemagne, top 3 en France en 2014. Et voilà, bonne route avec RM1, c'est votre émission Beat Project avec Arvin jusqu'à 23h. Bonne écoute à tous.

Un grand salut à ceux qui viennent de nous rejoindre sur RMA. C'est Arvin aux consoles et je vous ramène à les meilleurs de la house music chaque vendredi soir. Vous venez d'écouter Get Lucky de Daft Punk featuring Pharrell Williams et Nile Rodgers, un classique de 2013, revisité par Sergeant Slick, un DJ producteur australien connu pour ses records disco house, des grands classiques.

carrément, c'était Watch Me Now de Sugar Hill, qui enchaîne les sorties New Disco depuis plusieurs années. On lui doit aussi des titres comme Come On Baby ou Disco Thing, une signature groovy et bien taillée pour les vendredis soirs. J'espère que ça va de votre côté et que vous êtes en train d'apprécier la playlist de ce soir. Merci d'écouter RM.

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1: On enchaîne dans un instant avec le duo d'Elton John et Britney Spears sur Hold Me Closer, un titre qui puise dans les classiques Tiny Dancer et The One, une chanson qui avait grimpé au numéro 6 des charts américains en 2022.

un monument de la dance music Calabria de Rune Hockey, le producteur danois derrière ce riff de saxophone devenu culte à Ibiza dès 2003 et récompensé aux Danish Music Awards. Ce titre a donné naissance à d'innombrables versions dans le monde entier. Ce soir, on vous en passe à la version house signée Veritas UK, l'un des sons les plus remixés de l'histoire de la dance music.

Voilà pour Ocean de Fisher et AR & Co, un house anthem signé par l'Australien Fisher, ici dans une version de Neil Kupjacki, jeune talent slovène de la scène house repéré notamment par David Guetta. C'était le Beat Project avec Arvid. Merci de nous avoir suivis et rendez-vous vendredi prochain. Bonne soirée avec la playlist Petite Musique de Nuit qui est calée pour juste après. On se dit à très vite sur les ondes de RM1. Bon week-end à tous.

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